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1: Bonjour, soyez les bienvenus. Nous sommes le mardi 29 septembre. J'espère que vous avez passé une bonne nuit. C'est parti pour une nouvelle journée. Bon courage pour celles et ceux qui sont déjà au boulot. Et puis pour tous les autres, et ben bon courage parce que cette journée s'annonce plutôt agréable quand même. Alors quelques gouttes de pluie en ce moment, cette fin de nuit sur le Ribérin. Quoi ? Ça ne devrait pas durer, nous dit Météo France, puisque le soleil devrait être assez généreux. Mais il y a une petite couverture nuageuse comme ça qui traverse un peu le département. Sera beaucoup plus. Sera plus intense demain. Voilà, on devrait avoir un peu de pluie demain dans l'après-midi et la soirée. Ça sera assez rapide, assez bref. Quelques coups de tonnerre même pourraient être entendus demain soir. Et puis dès le 1er octobre, on va retrouver l'anticyclone, donc du soleil. Les températures vont baisser après cette perturbation de demain, donc sur le département. Côté température, c'est encore élevé hein, pour ce matin et pour cet après-midi aussi. Il y a 27 à Terrasson dans l'après-midi, sur l'est du département. Et pour nous, c'est déjà pas mal, hein, puisqu'on tourne autour des 20 degrés. Voilà, Saint-André-le-Doubs, par exemple. Bon, on va pas parler que de météo, on va parler d'exposition. Tiens, aussi, avec Fragments d'art, l'exposition, faut en profiter, hein, se termine demain. Clotilde de la Serre nous en parle tout à l'heure. Et puis, on aura également Didier Viseux, qui est chargé de collection poésie de poche à l'oiseau rare. Il sera avec nous tout à l'heure à 8h05. On retrouvera Clément pour la chronique cinéma de ce mardi. Clément qui nous présentera les sorties également de cette semaine. Et puis, le rendez-vous d'histoire avec Bernard Lachaise aux côtés de Christian dans quelques minutes. Direction la Ligerie, la maison, entre guillemets, d'enfance de Charles de Gaulle, qui est en Dordogne. C'est là qu'il passait ses vacances. Donc on en saura plus avec Bernard Lachaise dans quelques minutes. Et va évidemment pour l'horoscope de ce mardi, l'éphéméride avec Thierry, qui nous parlera aussi de télévision. Et voilà, pas mal de choses donc dans cette matinale, comme d'habitude. L'info, la musique, les rendez-vous dans les communes. Voilà ce qui vous attend pendant 2h30 et ça commence tout de suite avec les titres de l'actualité. Dans notre département, à Aubas, une personne héliportée à Bordeaux après une collision. Un incendie sur un site industriel à La Monzie-Saint-Martin. Un appartement touché par un incendie. Cela s'est passé à Périgueux. La grève dans la fonction publique. Aujourd'hui, un point sur ce qui va se passer avec les cortèges dans Périgueux-Bergerac, mais aussi Sarlat et des manifestations. Et puis, des consommateurs de produits stupéfiants contrôlés au volant sur l'autoroute, hauteur de Neuvic sur l'Isle.
2: Et nous sommes le 29 septembre aujourd'hui, nous fêtons les Michel. Et en ce 29 septembre, je pourrais vous parler des accords de Munich en 1938. Je pourrais aussi vous parler de la naissance de Silvio Berlusconi en 1936. L'homme d'affaires et de médias italien sera président du Conseil à trois reprises entre 1994 et 2011. Mais le 29 septembre 1902, mourait à Paris Émile Zola. Né le 2 avril 1840 à Paris, ses parents déménagent à Aix-en-Provence en 1843. Le jeune Émile décroche à 12 ans une bourse pour entrer au collège Bourbon où il se lie d'amitié avec Paul Cézanne qui deviendra le peintre qu'on connaît. De retour à Paris pour poursuivre ses études, Zola loupe son bac et décide d'arrêter les études. Après plusieurs années de galère, il parvient à entrer en contact avec Louis Hachette qui l'embauche comme commis dans sa librairie. Il devient journaliste, principalement littéraire puis politique. Zola se lance aussi dans l'écriture de romans, décidant de concurrencer Honoré de Balzac et sa Comédie humaine en écrivant la saga des Rougon-Macquart, travailleurs acharné. Zola publie le premier roman de la saga, La fortune des Rougon, en 1870 et crée un nouveau genre littéraire, le naturalisme. Il devient réellement célèbre avec la publication de L'Assommoir en 1877. La saga des Rougon-Macquart se compose de 20 romans, notamment Germinal ou encore Au bonheur des dames. Émile Zola s'est par ailleurs fortement impliqué dans l'affaire Dreyfus jusqu'à la fin de sa vie. Il s'est battu pour sa réhabilitation avec en point d'orgue en 1898 sa lettre J'accuse dans le journal L'Aurore. La citation du jour est signée Émile Zola. Je crois que l'avenir de l'humanité est dans le progrès de la raison par la science.

0: Passionné d'histoire, c'est l'heure de votre chronique sur l'histoire du Ribéracois avec Bernard Lachaise. Bonjour Monsieur Lachaise.
1: Bonjour.
0: Aujourd'hui, vous nous emmenez à Champagne-et-Fontaine. On vous écoute.
1: Le 9 mai 1900, un couple de Parisiens, Henri de Gaulle et Jeanne Maillot, son épouse, signent à Cherval, chez Maître Fayolle, l'acte d'achat d'une maison et de ses terres au lieu-dit la Ligerie sur la commune de Champagne-Fontaine. Ils ignorent alors qu'un de leurs fils, Charles, deviendra un jour président de la République. À compter de 1901 et jusqu'en 1909, date de son entrée à Saint-Cyr, Charles de Gaulle, qui était né en 1890, passe ses vacances d'été à la Ligerie avec sa famille. Les environs lui inspirent, à l'âge de 15 ans, son premier texte qui s'appelle « Campagne d'Allemagne », où il s'imagine général, luttant contre l'envahisseur allemand en 1930. Et dans ce texte, il évoque des lieux de l'est de la France, mais il les mêle avec des lieux autour de la Ligerie, notamment imaginant une bataille de Verteillac. La famille vend la maison en 1920, mais Charles se souvient plus tard, lors d'un discours à Périgueux en 1951, je cite, « Votre beau et cher département de la Dordogne, auquel me lie tant de souvenirs d'enfance et de jeunesse, à la Ligerie à Champagne-Fontaine. » Fin de citation. En réalité, le souvenir est ici, pour des raisons électorales, embelli. Selon le fils du général, son père gardait des souvenirs mitigés des vacances à la Ligerie, le confort y étant sommaire et la famille trop nombreuse, ce qui conduisait à un grouillement peu apprécié du futur général. Pendant la Deuxième Guerre mondiale, les Allemands cherchent à la Ligerie la maison de Gaulle. Mais les de Gaulle, en fait, avaient quitté la Ligerie depuis plus de 20 ans. Pourtant, à partir d'août 1941, la Ligerie appartient à Maurice Legendre et à Georgette Barouin, la mère de Jacques Delmas, plus connue sous le nom de Chaban dans la Résistance à partir de 1943. Chaban, le gaulliste, le compagnon de la Libération, devenu député-maire de Bordeaux en 1946-47, hérite, à la mort de son beau-père, de la Ligerie. Et il y a reçu De Gaulle le 21 avril 1945. Plus tard, devenu Premier ministre, Chaban-Delmas effectue plusieurs séjours à la Ligerie, bref, certes, notamment le 18 décembre 1971, où il a noté dans son agenda 18h, lunch parmi les élus, 22h, les allumettes, le froid. Chaban est resté propriétaire de la Ligerie plus longtemps que les parents de Gaulle, puisqu'elle n'a changé de main qu'après sa mort en 2000. Ainsi, la Ligerie, en terre périgourdine et ribéracoise, a donc été fréquentée au XXe siècle par deux figures de l'histoire de France et du gaullisme, Charles de Gaulle et Jacques Chaban-Delmas. Hasard de l'histoire et de la géographie, à quelques dizaines de kilomètres, une autre figure politique française a aussi des liens étroits avec une autre maison, Touvent, en Charente, sur la commune de Nabineau. Il s'agit de François Mitterrand. Pas d'uchronie, pas de rencontre possible entre De Gaulle et Mitterrand. Le premier, c'était les années 1900, le second, les années 1920.
0: Et pour approfondir le sujet, chères auditrices, chers auditeurs, vous pouvez consulter l'ouvrage de Bernard Lachaise, De Gaulle et l'Aquitaine, paru en 2021. Merci beaucoup, Monsieur Lachaise, et à la semaine prochaine pour une nouvelle chronique.
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0: Pet Shop Boys sur Liberté FM, c'est l'heure de l'horoscope. Eva.
1: Les béliers, vous défendez une position avec conviction et sans agressivité. Amis taureaux, vous faites un choix d'une justesse parfaite. Gémeaux, vous faites le lien entre deux informations que personne d'autre n'avait rapprochées et ça résout un problème. Les cancers, votre capacité d'adaptation face à un imprévu de dernière minute vous vaut une admiration sincère. Lion, vous faites preuve d'une générosité discrète qui ne cherche pas à être vue, mais qui l'est quand même. Vierge, votre esprit pratique est valorisé. Les balances, un oui que vous prononcez ce mardi vous engage dans quelque chose qui s'avérera une excellente décision. Scorpion, vous percez à jour une stratégie souterraine dans votre entourage. Sagittaire, une coïncidence géographique ou temporelle vous met en contact avec exactement la bonne personne au bon endroit. Les Capricornes, vous récoltez enfin les fruits de votre travail. Verseau, votre sens de la formule frappe juste dans un contexte où la clarté était urgente et bienvenue. Les Poissons, pour finir, votre intuition sur une personne de votre entourage est confirmée aujourd'hui et c'est une bonne nouvelle.
0: Bonne nouvelle aussi avec Guillaume, on va parler de sport juste après ceci.
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7: Nous sommes aujourd'hui le 29 septembre. Nous continuons de découvrir ce livre 100% Zidane, sorti chez les éditions Solar, en compagnie d'Alexandre Fievé, qui est un des co-auteurs de ce livre. Il nous parle justement de Zinedine Zidane. Zinedine Zidane, qu'il a connu et suivi bien évidemment dans sa carrière de footballeur. Est-ce qu'il était prédestiné à devenir un jour le sélectionneur de l'équipe de France? On lui a posé la question, Alexandre Fievé.
8: Ça dépend, c'est-à-dire que si on se place à l'époque où il était joueur de foot, il n'envisageait pas du tout une carrière d'entraîneur et donc de facto une carrière de sélectionneur. Lorsqu'il arrête sa carrière, il ne se voit pas non plus vraiment continuer dans ce domaine-là. Et puis il a pris quelques années, on va dire sabbatiques, 5-6 ans après la fin de sa carrière. Et puis là, il voulait revenir dans le football. Et il a commencé par un diplôme de management dans le sport à Limoges. Et là, il s'est rendu compte en fait que c'était pas vraiment ce qu'il voulait faire et qu'il était à nouveau attiré par le terrain et par l'adrénaline du match.

0: liste notamment. Là, il est vraiment rentré dans son rôle de sélectionneur. Et peut-être, est-ce que, selon vous, peut-être, c'est le réel moment de sa carrière footballistique où il va vraiment se mettre en danger, plus que quand il était joueur ?
1: Déjà, il s'est mis en danger. Il était quand même l'entraîneur du Real Madrid.
0: Donc, c'est vrai.
1: Avec une obligation de résultat. Donc là, je pense qu'il était vraiment en danger, d'autant plus qu'il débutait. Donc, c'était doublement compliqué pour lui. Niveau d'exigence important, lui qui était nouveau dans le métier. Bon, je crois que la pression, il la connaît. Il l'a connue en tant que joueur, il l'a connue en tant qu'entraîneur. Maintenant, c'est nouveau. Après, oui, c'est sûr que Zidane, il est idolâtré. Il fait quasiment l'unanimité. Si les résultats ne sont pas bons, il risque probablement d'abîmer un peu son image.
0: Cet ouvrage donc 100% Zidane, sorti chez les éditions Solar, à découvrir absolument pour tout connaître du tout nouveau sélectionneur des Bleus. Allez, on se retrouve demain, quant à nous, pour de nouvelles histoires d'un jour et toujours avec Mémoire Sport.
2: Absolument. Et nous, on se retrouve après la pause musicale, c'est Tina Turner, et ce sera le journal.

0: Tina Turner sur Liberté FM. On parlera d'un événement qui se déroulera à Tocane et Ribérac à la fin de cette semaine. Ce sera tout à l'heure dans Dordogne, le magazine du conseil départemental, avec deux invités pour nous parler de la festive. C'est un événement culturel autour du féminisme cette année. Et nos deux invités, Margot Wouters et Émilie Esquéré, 10h sur Liberté FM. Mais avant cela, place à l'info. Soyez les bienvenus en ce mardi matin. C'est l'heure du journal, il est 7h. Voici les titres de cette édition avec la grève aujourd'hui dans la fonction publique. Les organisations syndicales représentatives de la fonction publique appellent à la grève. Un rassemblement est prévu devant le palais de justice de Périgueux et des perturbations sont à prévoir, notamment dans les écoles. Dans les faits divers, à Aubas, une personne est héliportée au CHU de Bordeaux après une collision. Un incendie sur un site industriel à la Monzie-Saint-Martin et un appartement touché par un incendie à Périgueux. Des consommateurs de produits stupéfiants contrôlés au volant sur l'autoroute au niveau de Neuvic-sur-Lille. Dans l'actualité, les sénatoriales et le petit coup de pression de la coordination rurale en Gironde devant la préfecture. Enfin, la météo, un temps couvert ce matin, mais le soleil devrait finir par l'emporter. Bonjour, ils veulent mettre la pression sur le gouvernement à quelques jours de la présentation du budget 2027. Les organisations syndicales appellent à une grève nationale dans la fonction publique aujourd'hui. La CGT, FO, la CFDT, l'UNSA et FSU se mobilisent en Dordogne ce mardi pour porter, je cite, la colère des agents publics, demander de meilleures rémunérations pour les fonctionnaires, de meilleures conditions de travail et rejeter les premières annonces du gouvernement concernant le budget 2027. Plusieurs points de rassemblement sont organisés avec une manifestation à Périgueux. Manifestation organisée à 10h30 devant le palais de justice. Plusieurs organisations ont d'ores et déjà annoncé qu'elles y participeraient, comme la CGT Eurenco qui a lancé un appel à la grève illimitée pour demander de meilleurs salaires. La section CGT de l'EHPAD du canton de Saint-Cyprien a également annoncé sa venue. En plus de cette manifestation départementale, l'UNSA Santé appelle également à un rassemblement à 14h30 devant l'hôpital de Bergerac. Selon les syndicats enseignants, on prévoit 15% d'enseignants grévistes dans le premier degré. De ce fait, des perturbations sont à prévoir dans les écoles. L'école de Beauronne notamment sera fermée. Il n'y a pas d'accueil aujourd'hui minimum. L'école de Douzillac fermée également, comme l'école de Montrem. Il n'y aura pas de cantine à l'école de Tocane. Les parents sont invités à prévoir un pique-nique. La communauté de communes Île-Double-Landais assurera un service d'accueil minimum pour les parents qui n'ont pas d'autres solutions. Dans les faits divers, un accident de la circulation entre deux voitures hier soir a eu lieu sur la départementale 46 à Aubas. Au total, 3 personnes ont été blessées, dont une gravement qui a dû être héliportée vers le CHU Pellegrin de Bordeaux. Pour l'instant, on n'a pas d'informations concernant les circonstances ni l'âge des victimes. Un incendie s'est déclaré hier dans la commune de la Monzie-Saint-Martin sur le site de stockage de la CIRMET, la société industrielle de récupération des métaux. La préfecture a fait savoir en milieu de journée à la population qu'il était préférable d'éviter le secteur afin de ne pas gêner l'action des secours et que le feu était circonscrit, sans risque de propagation après l'intervention d'une trentaine de pompiers. Le panache de fumée noire important était visible à plusieurs kilomètres, mais au fil des heures, il diminuait et en raison du vent de sud-est favorable, les fumées étaient orientées ensuite vers des zones à faible densité de population. Pas de nocivité constatée à ce stade, ajoutaient les services de l'État. L'incident n'avait pas entraîné de gêne sur les transports, que ce soit à la SNCF ou la départementale 936. Une vingtaine de sapeurs-pompiers de Périgueux et Cubjac sont intervenus pour un feu d'appartement au deuxième étage d'un immeuble d'habitation collectif en bande de trois niveaux. Une lance a été mise en œuvre pour permettre l'extinction de l'appartement concerné. L'ensemble du bâtiment, composé de 18 appartements, a été évacué. Une personne légèrement incommodée par les fumées a été laissée sur place après un bilan médical. Les autres locataires impactés par le sinistre ont été relogés par leur famille. Encore dans l'actualité, hier, 6 motards et 2 militaires de la brigade cynophile du peloton motorisé de Saint-Astier ont contrôlé les usagers de l'A89 au péage de Mussidan à hauteur de la commune de Neuvic-sur-Lille. Bilan de l'opération avec l'unité locale de l'escadron départemental de contrôle des flux. Les forces de l'ordre ont délivré 7 amendes forfaitaires délictuelles à des automobilistes pour détention de produits stupéfiants et verbalisé 4 conducteurs qui roulaient sous l'empire de la drogue. Un conducteur a été contrôlé au volant de sa voiture, lui, en état d'ivresse. Dans l'actualité en Gironde, la Seine raconte un peu le climat du moment. Dimanche, alors que des centaines de grands électeurs faisaient la queue devant la préfecture de Bordeaux pour voter pour les sénatoriales, une délégation d'une quinzaine de militants de la coordination rurale 33 avait réservé un comité d'accueil devant le bureau de vote. Un stand avec du café et des chocolatines, mais également des banderoles à l'entrée de la préfecture. Lorsque les grands électeurs sont arrivés, ça restait assez bon enfant, mais pour certains, il y avait tout de même un effet de surprise. Pour Ludovic Diclou, le coprésident de la CR23, c'était un petit coup de pression. L'action visait le prix du carburant. Il faut que les sénateurs se bougent, se disait-il. Sur place, les policiers ont rapidement fait retirer les drapeaux de la CR33 sous lesquels les élus passaient pour aller voter, mais aucun ordre de dispersion n'a été donné. La préfecture n'a pas souhaité le faire. La coordination rurale de Gironde a parfaitement le droit de s'exprimer, mais devant un bureau de vote, ce n'est ni le lieu ni le moment à glisser. C'est le sénateur Horizon Jacques Breillat, précisant que la tête de liste Union du Centre, Nathalie Delattre, a déposé des observations à la suite de l'incident. La préfecture indique de Gironde s'être assurée que l'accès n'a pas été entravé et que les grands électeurs ont pu accéder au bureau de vote sans problème. Dans le reste de l'actualité ce matin, le procès de Rachida Dati, le parquet requiert 4 ans de prison, dont 2 fermes sous bracelet électronique et 5 ans d'inéligibilité contre l'ex-ministre. Après 4 jours passés en France, le pape Léon XIV s'est envolé hier soir un peu avant 20h depuis l'aéroport de Metz-Nancy-Lorraine pour regagner Rome et le Vatican. La secrétaire générale de la CFDT, Marie-Lise Léon, a appelé le gouvernement à revaloriser les salaires des fonctionnaires en ce jour de grève qui ont, selon elle, un ras-le-bol du fonctionnaire bashing. Et puis le blocage des lycées, le ministre de l'Intérieur, Laurent Nunez, annonce 164 interpellations et 12 membres des forces de l'ordre blessés avec des violences urbaines. Un homme de 19 ans est mort après avoir reçu dans le département de la Loire plusieurs coups de couteau, dont un au thorax. Le ou les agresseurs sont toujours recherchés. Et puis la météo. Météo France place ce matin 3 départements, vigilance orange, orage et pluie, voire inondation. Cela concerne la Lozère, le Gard et l'Hérault.
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0: Alors, aucune vigilance, nous sommes en vert sur le département de la Dordogne pour aujourd'hui, avec une petite couverture nuageuse ce matin sur le département, mais le soleil devrait ensuite l'emporter dans le courant de l'après-midi. Côté température, 19 degrés à Saint-Vincent-Jalmoutier, on ira jusqu'à 29 à Terrasson, mais 30 attendus dans la vallée de la Dordogne dans l'après-midi.
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0: Je vous souhaite une excellente journée. On va parler de télévision dans un instant avec Thierry et puis les sorties en compagnie de Clément. Je vous emmènerai à Brantôme en Périgord à ce sujet pour un final en forme de feu d'artifice grâce à l'exposition Connexion. Trois artistes ont pris possession du dortoir des moines. Il s'agit de la dernière exposition pour cette année dans ce lieu.

0: Garou, en ce mardi matin, il est temps, 7h14, que nous parlions de télévision avec Thierry. Bonjour.
1: Bonjour, une petite sélection télé pour votre soirée du mardi 29 septembre sur TF1 Koh-Lanta All-Star, présentée par Denis Brognard. Sur France 2, rendez-vous en Terre Inconnue magazine. Tony Parker a accepté de s'envoler les yeux bandés au bras de Laurie Tillman, direction le sud-ouest de l'Angola, aux portes du Namib, le plus vieux désert du monde. Sur France 5, grignote-moi si tu peux, les dessous de l'apéritif, documentaire. 95% des Français prennent l'apéritif au moins une fois par an. Les consommateurs de tous les âges plébiscitent ce moment de convivialité. Sur Arte, l'Empire LVMH, documentaire. Sur TMC, 90 minutes enquête, magazine sur le thème bagarre et chauffard à Manosque, les policiers de Provence en action. Sur France 3, la stagiaire, série avec Michel Bernier. Et puis sur W9, Divorce Club, film avec Arnaud Ducré. Après 5 ans de mariage, Ben est toujours aussi éperdument amoureux, jusqu'au jour où il découvre que sa femme le trompe, il décide de divorcer. Très belle soirée télé à tous.
0: Merci, à tout à l'heure. Trois artistes pour un final en forme de feu d'artifice à Brantôme en Périgord. Trois artistes pour cette fin de saison. Il s'agit de Mado Pourtin-Mounier, Jean-Michel Favard et Bernard Métifeux. La première, c'est donc Mado Pourtin-Mounier. Ses peintures relèvent d'un univers tellement onirique et fantastique que elles auraient pu laisser un différent. C'était juste pour spoiler tout ça. Eh ben oui, je vous en reparle dans quelques minutes. Mais je voulais d'abord vous parler de Masked Singer. Bah oui, il va y avoir du changement. Les masques tombent et les départs s'enchaînent dans l'émission présentée par Camille Combal sur TF1. La prochaine saison ne ressemblera pas aux précédentes. Trois des quatre enquêteurs ont annoncé en effet leur départ. Après Laurent Ruquier, c'est au tour de Kev Adams et Chantal Latsou de quitter l'aventure. Michael Youn devrait être le seul rescapé. Le départ de Kev Adams est particulièrement symbolique. L'humoriste était là depuis la toute première saison lancée en 2019 et avait donc accompagné toutes les évolutions du programme. Il a expliqué avoir le sentiment d'avoir fait son temps et redouter après 9 saisons de faire la saison de trop. Figure forte du programme, reconnaissable à son franc-parler et à ses échanges avec Kev Adams, Chantal Latsou formait avec lui un tandem très identifié. La comédienne a expliqué que son agenda chargé ne lui permettait plus de trouver une place pour le tournage. Le départ de Kev Adams a aussi pesé dans sa décision. Une saison 9 donc qui va arriver très bientôt sur TF1 avec donc ce programme le vendredi soir à 21h10-15, on sait plus trop maintenant.

0: L'agenda de vos sorties avec le magazine mensuel et gratuit Totem.
1: Bonjour, c'est Clément et aujourd'hui on se retrouve pour vos idées de sortie. Vendredi 2 octobre à 20h45 à la salle des fêtes de Ménesplé, méga loto foot animé par le club. Deux parties spéciales valeur 115 et 150 euros. Les tarifs pour les cartons sont de 1,50€ l'un, 8€ les 6, 11€ les 8 et 16€ les 12. Carton surprise 1€, loto perso 2€, bingo 2€. Sur place, jeu du bar et tombola. Réservation au 06 07 35 20 70. Le 2, le 3 et le 4 octobre à Saint-Pardoux-de-Drône, c'est la fête de la Saint-Bruno. Retrouvez des concerts, des manèges, un concours de pétanque, 10€ la doublette et une randonnée pédestre de 10 km, départ à 9h. Dimanche midi, repas traditionnel 16€. Pour plus d'informations et pour réserver, vous pouvez contacter Patrick au 06 24 50 58 11. Le 2, le 3 et le 4 octobre à 1643 route du Pommier à Lille, Pine Maison, vendredi de 15h à 18h, samedi et dimanche de 9h à 18h. Dimanche 4 octobre à Marcignac, 2 mégaloto à 10h30 et à 14h30, organisé par les Amis du Pain et animé par Lionel. C'est 10€ les cartons à volonté pour un loto et 15 pour les deux. Il y aura de nombreux lots à gagner et aussi des cartes cadeaux. Sur place, jeu du bar, forfait 6 jeux, loto bonus bourriche, midi repas 12€ entrée plat dessert, plus 6 jeux du bar. Lundi 5 octobre, don du sang à l'espace culturel André Malraux de Ribérac de 15h à 19h. Pensez à prendre rendez-vous sur le site dondesang.efs.santé.fr. Et dimanche 11 octobre à Marcignac, de Mégaloto à 10h30 et à 14h30, organisé par les Amis du Pain et animé par Lionel. C'est 10€ les cartons à volonté pour un loto et 15 pour les deux. Il y aura de nombreux lots et cartes cadeaux à gagner. Sur place, jeu du bar, forfait 6 jeux, loto bonus bourriche, midi repas 12€, entrée plat dessert, plus 6 jeux du bar. Voilà, c'était vos idées de sortie. Vous pouvez retrouver le détail de toutes ces manifestations sur le site internet de Liberté FM ou sur notre page Facebook. Si vous aussi vous souhaitez faire la promotion de vos manifestations sur notre antenne, envoyez-nous un mail à contact@libertefm.fr. Quant à moi, je vous dis à très vite.
2: Oui, bah, tout à l'heure, bien sûr, pour parler de sortie et de cinéma. Donc, l'exposition n'y arrive, c'est un grand homme, trois artistes, je vous le disais. Je vous parlais précédemment de la première de ces trois artistes, Mado Pourtin-Mounier, avec ses peintures de l'imaginaire. Elle présente essentiellement un monde où rêve et poésie se juxtaposent. Elle est autodidacte, hein, elle puise son inspiration dans plusieurs thèmes, la femme, la musique, la nature ou encore les mondes oniriques. Et puis elle réussit à nous toucher grâce à ses compositions hyper réalistes, mais hors de l'espace et du temps. Ses anges ont une grâce toute féminine, empreinte de sensualité, voire d'érotisme. Jean-Michel Favard, lui, est un artiste contemplatif. Il s'est tourné vers l'acrylique. Il peint surtout des paysages et des marines. Bah, c'est la conjugaison de la transparence, de la lumière, le rajout de matière qui donne aussi sa signature artistique. Enfin, Bernard Métifeu peint depuis l'adolescence. Il a voyagé en Afrique, en Amérique du Sud. C'est là où il a fait beaucoup de photos. Mais ce qui l'interpelle, c'est la lumière. Et en effet, par rapport aux photos, il cherche à capter et nuancer la lumière. Entièrement autodidacte, il a commencé en griffonnant des bandes dessinées à l'âge de 5 ans. Et puis, il utilise de bons matériaux pour créer ses œuvres. Toiles de qualité, peinture à l'huile ou l'acrylique. Les trois amis ont baptisé leur exposition Connexion, car chacun a sa forme de connexion avec son art, que ce soit la nature pour Jean-Michel, l'espace pour Bernard et la spiritualité pour Mado. Alors certes, leurs univers sont différents, mais ils s'harmonisent parfaitement ensemble et forment une unité dans la qualité. Ils ont choisi une exposition dans laquelle ils alternent leurs œuvres pour donner tout ça un rythme à leur production. L'effet est magnifique et il n'y a pas tant que ça de différence entre eux. Hein. C'est pour cela que l'exposition ressemble à un beau feu d'artifice puisque c'est la dernière exposition de cette saison à voir au dortoir des moines en l'abbaye de Brantôme. C'est jusqu'au 2 octobre entre 10h30 et 12h30 et 13h30 et 18h. L'entrée est gratuite. Ensuite, l'abbaye va se mettre presque en hibernation parce qu'il y aura une grande journée à Brantôme. Vous pouvez d'ores et déjà le noter sur vos agendas. J'aurai l'occasion d'en reparler plus en avant, mais une grande journée pour découvrir avec les journées de l'architecture, eh bien cette ville de la Venise du Périgord, Brantôme en Périgord, parce qu'il y a trois lieux emblématiques. La nouveauté, c'est le nouvel hôtel de ville. La restauration avec l'ancienne chapelle devenue aujourd'hui office de tourisme et puis l'abbaye de Brantôme qui ne pouvait plus accueillir l'hôtel de ville pour des raisons de praticité notamment et d'organisation qui va donc être entièrement transformée. Et donc pendant toute une journée, le CAU, le Conseil d'architecture et d'urbanisme de Dordogne, vous propose de découvrir ces trois lieux emblématiques de Brantôme à travers des visites de la mairie, de la chapelle, donc aujourd'hui office de tourisme, et de l'abbaye. Donc toute une journée à Brantôme, ce sera le 13 octobre, il faut réserver, vous allez pour cela sur le site internet du CAE, mais je vous le rappelle, j'aurai l'occasion d'en parler en temps et en heure sur cette antenne. Un peu, mais bon, c'était juste pour noter, un peu de musique et on se retrouve après pour le journal de 7h30. Ouais.

0: Voilà, Boulevard Saint-Michel, d'autres que nous, c'est le titre exact. Et à propos de musique, mais je vous en reparlerai tout à l'heure après le journal de 8h30, on a appris la disparition de Vlin Bugy. Alors son nom ne vous dit peut-être pas grand-chose, mais on lui doit les plus grands succès de la chanson française des années 70, des années 60 même, hein, aux années 70 et 80. Elle a écrit pour Claude François, Johnny Hallyday, Hugo Frey, France Gall, Dalida, Michel Sardou, j'en passe et des meilleurs. On aura donc l'occasion de reparler tout à l'heure de Vlin Bugy, qui était sûrement la plus grande parolière de la chanson française, et elle nous a quitté. Elle avait 97 ans. Je vous en reparle tout à l'heure. Il est 7h30.
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0: Bienvenue dans cette édition, dans l'actualité, la grève aujourd'hui dans la fonction publique. Cortège et perturbations sont annoncées dans le département, mais pas que. Une rupture de ligne électrique a provoqué un incendie à Font-Roc, un blessé dans l'incendie d'une maison à Saint-Médard-d'Excideuil, le carré pro de la Poste cambriolé à Périgueux, un voleur de vélo interpellé par la police. Deux hommes de 41 et 22 ans ont été condamnés à 18 mois de prison, entièrement assortis d'un sursis simple, pour avoir provoqué un accident mortel à Saint-Léon-sur-l'Île. C'était en avril 2025, après avoir tiré des câbles entre deux tracteurs pour en remorquer un en panne. Dans l'actualité, un trafic de cocaïne qui irriguait le sud-ouest, démantelé en Gironde, mais qui touchait aussi la Charente et le Lot-et-Garonne. Enfin, la météo, une couverture nuageuse ce matin, des températures élevées, mais le soleil devrait se montrer assez généreux dans les prochaines heures. Bonjour. Ils veulent mettre la pression sur le gouvernement à quelques jours de la présentation du budget 2027. Les organisations syndicales appellent à une grève nationale dans la fonction publique aujourd'hui. La CGT, FO, la CFDT, l'UNSA et FSU se mobilisent ce mardi pour porter la colère des agents publics, demander de meilleures rémunérations pour les fonctionnaires, de meilleures conditions de travail et rejeter les premières annonces du gouvernement concernant le budget 2027. Plusieurs points de rassemblement sont organisés avec une manifestation à Périgueux à 10h30 devant le palais de justice. Plusieurs organisations ont d'ores et déjà annoncé qu'elles y participeraient, comme la CGT Eurenco, qui a lancé un appel à la grève illimitée pour demander de meilleurs salaires. La section CGT de l'EHPAD du canton de Saint-Cyprien également annoncé sa venue à Périgueux. En plus de cette manifestation départementale, l'UNSA Santé appelle également à un rassemblement à 14h30 devant l'hôpital de Bergerac. Selon les syndicats enseignants maintenant, on prévoit 15% d'enseignants grévistes dans le premier degré. Des perturbations sont à prévoir dans les écoles, notamment à Boronne, qui sera fermée. Il n'y aura pas de service d'accueil minimum. L'école de Douzillac sera fermée, comme celle de Montrem. Il n'y aura pas de cantine à l'école de Tocane-Saint-Apre. Les parents sont invités à prévoir un pique-nique. La communauté de communes Île-Double-Landais assurera un service d'accueil minimum pour les parents qui n'ont pas d'autre solution. À Bergerac, toutes les écoles restent ouvertes, mais il n'y aura pas de cantine à l'école Cyrano, l'école Alba et l'école des Maisons. Les élèves, dont l'enseignant est gréviste, pourront toutefois être accueillis à l'école Rostand à partir de maintenant, donc 7h30, jusqu'à 18h30. Dans l'actualité, côté faits divers, une dizaine de pompiers d'Aimé et de Bergerac sont intervenus pour un feu qui a détruit près de 2000 mètres carrés après la rupture d'une ligne électrique à Font-Roc, avec propagation à des balles de foin. L'incendie a provoqué une coupure d'électricité auprès de 150 foyers. Les sapeurs-pompiers d'Excideuil, Lannoy et de Périgueux sont intervenus pour un feu de maison d'un étage et de 50 mètres carrés au sol. Un incendie qui a provoqué un début de propagation à une maison d'habitation attenante et une grange, enrayée par l'action des pompiers grâce à deux lances. Une victime âgée de 42 ans a été légèrement brûlée et transportée au centre hospitalier du Jarrec de Périgueux. Aucun relogement n'est à signaler. Yeah. L'espace Clion Pro de la Poste, situé rue Gambetta à Périgueux, a été visité. Les faits ont eu lieu le week-end dernier. Rien n'a été volé dans l'établissement, selon la Poste. Le service a été interrompu hier matin avant de reprendre hier après-midi. L'établissement ne connaît pas les motivations de ces faits, mais une enquête est ouverte pour comprendre les circonstances. Des agents de surveillance de la voie publique de Bergerac ont aperçu un homme commettant un vol de vélo. Ils ont reconnu l'auteur, un homme de 38 ans, défavorablement connu, et ont contacté la police municipale qui n'a pas pu l'interpeller. Une information transmise à la police nationale qui l'a interpellé 48 heures après dans le centre-ville de Bergerac, immédiatement interpellé et placé en garde à vue. Les investigations menées par les officiers de police judiciaire de Bergerac permettent de le confondre dans 15 autres affaires de vol de vélo et de trottinette. Jugé en comparution immédiate, il a été condamné à 2 ans de prison avec sursis. La justice et un accident qui avait choqué. Le 1er avril 2025, un homme de 32 ans circulait sur la départementale 6089 en direction de Bordeaux à Saint-Léon-sur-l'Isle lorsqu'il a percuté des câbles tirés entre 2 tracteurs qui traversaient l'axe routier dans cette commune. Malheureusement, le trentenaire est décédé sur le coup. Les 2 agriculteurs ont alors été jugés pour homicide involontaire par conducteur de véhicule terrestre à moteur et chacun a été condamné à 18 mois de prison entièrement assorti d'un sursis simple hier. Le plus âgé a également été condamné à 3 000 euros d'amende contre 2 000 euros pour le plus jeune. L'audience sur intérêt civil pour calculer les dommages et intérêts auprès des parties civiles se tiendra en février prochain. Pour rappel, le plus jeune des agriculteurs était tombé en panne sur cet axe routier particulièrement fréquenté et voulait retirer le tracteur. Il a alors appelé le directeur de l'exploitation agricole où il travaillait afin de venir le chercher. Des câbles ont été tirés entre les 2 véhicules et au moment de traverser la voie, le trentenaire arrivé en voiture, il a percuté les câbles, découpant la voiture et il est mort sur le coup. Lors de l'audience, la famille de la victime était présente et en larmes, notamment lors du visionnage des images de l'accident. Dans le reste de l'actualité, ce trafic qui irriguait depuis Bordeaux toute la région Nouvelle-Aquitaine. Après une longue et minutieuse enquête, les gendarmes de la section de recherche de Bordeaux ont démantelé un trafic de stupéfiants très organisé qui irriguait la région bordelaise, mais aussi la Charente et le Lot-et-Garonne. L'affaire a débuté il y aura bientôt 2 ans. Le 17 novembre 2024, un banal contrôle routier au péage de Saint-Arnoul dans les Yvelines a permis la découverte de 7 kilos de cocaïne cachée dans le coffre d'une voiture. L'enquête a permis de loger le commanditaire de ce transport à Bordeaux. Les gendarmes de la CR, saisis par le parquet, ont réalisé, enfin la section de recherche, réalisé un travail de fourmi dans le cadre d'une information judiciaire. C'est donc sous commission rogatoire d'un juge d'instruction que le 8 septembre dernier, un coup de filet a été mené en Gironde, en Charente et dans la Vienne. 5 hommes âgés de 26 à 34 ans ont été interpellés. Tous sont déjà connus de la justice. Les perquisitions réalisées au domicile des mises en cause ont permis de saisir plus de 80 000 euros en numéraire, 5 véhicules automobiles, dont 3 haut de gamme, 2 motos et des articles de luxe. Les saisies ainsi réalisées ont une valeur estimée à environ 350 000 euros. À l'issue des gardes à vue, le 11 septembre, 4 trafiquants présumés ont été présentés au juge d'instruction en charge de l'affaire. Ils ont été mis en examen des chefs de trafic de stupéfiants, blanchiment du produit d'un trafic de stupéfiants et participation à une association de malfaiteurs en vue de la préparation d'un délit puni de 10 ans d'emprisonnement. Ils ont été placés en détention provisoire conformément aux réquisitions du parquet. Les investigations vont se poursuivre, notamment au niveau technique, concernant l'ensemble des éléments saisis au cours des perquisitions. Dans le reste de l'actualité, avant de parler météo, un septuagénaire placé en garde à vue pour le meurtre de sa compagne frappé avec une halter. Une enquête ouverte et confiée au commissariat du Havre. Dans l'actualité, Emmanuel Macron très critiqué après avoir fait attendre plusieurs minutes Léon XIV hier soir à Metz. Dans l'actualité également ce matin, trois départements français en vigilance orange pour orages, pluie et inondations. Ça concerne la Lozère, le Gard et l'Hérault, mais pas la Dordogne.
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0: Alors il y a bien une couverture nuageuse ce matin sur le département. Ce sera, nous dit Météo France, à jeun de courte durée, car timidement, puis de façon plus généreuse, le soleil va s'imposer dans l'après-midi. Côté température, alors ce matin on est à 19 degrés à Aigurande et Gardedeuil, et puis 30 attendus à Montpazier dans l'après-midi. À noter qu'une dégradation pluvieuse va aborder demain la Dordogne dans l'après-midi. On pourrait même avoir quelques coups de tonnerre demain soir et dans la nuit de mercredi à jeudi, mais cette perturbation va traverser rapidement la Dordogne, donc elle va lâcher un peu de pluie, mais ce sera bien insuffisant, d'autant qu'à partir de jeudi, on va retrouver l'anticyclone et de ce fait, le soleil.
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0: Belle journée à vous en ce mardi.
3: Et nous sommes le 29 septembre aujourd'hui, nous fêtons les Michel. Et en ce 29 septembre, je pourrais vous parler des accords de Munich en 1938. Je pourrais aussi vous parler de la naissance de Silvio Berlusconi en 1936. L'homme d'affaires et de médias italien sera président du Conseil à trois reprises entre 1994 et 2011. Mais le 29 septembre 1902, mourait à Paris Émile Zola. Né le 2 avril 1840 à Paris, ses parents déménagent à Aix-en-Provence en 1843. Le jeune Émile décroche à 12 ans une bourse pour entrer au collège Bourbon, où il se lie d'amitié avec Paul Cézanne, qui deviendra le peintre qu'on connaît. De retour à Paris pour poursuivre ses études, Zola loupe son bac et décide d'arrêter les études. Après plusieurs années de galère, il parvient à entrer en contact avec Louis Hachette, qui l'embauche comme commis dans sa librairie. Il devient journaliste, principalement littéraire, puis politique. Zola se lance aussi dans l'écriture de romans, décidant de concurrencer Honoré de Balzac et sa Comédie humaine en écrivant la saga des Rougon-Macquart, travailleurs acharné. Zola publie le premier roman de la saga, La fortune des Rougon, en 1870 et crée un nouveau genre littéraire, le naturalisme. Il devient réellement célèbre avec la publication de L'Assommoir en 1877. La saga des Rougon-Macquart se compose de 20 romans, notamment Germinal ou encore Au bonheur des dames. Émile Zola s'est par ailleurs fortement impliqué dans l'affaire Dreyfus jusqu'à la fin de sa vie. Il s'est battu pour sa réhabilitation avec en point d'orgue en 1898 sa lettre J'accuse dans le journal L'Aurore. La citation du jour est signée Émile Zola. Je crois que l'avenir de l'humanité est dans le progrès de la raison par la science.

0: quelques rendez-vous pour aujourd'hui. Donc je rappelle, hein, les syndicats représentant la fonction publique sont en grève et une mobilisation à partir de 10h30 devant le palais de justice de Périgueux. Autre rendez-vous pour ce mardi à Doucha, le groupe de conversation français-anglais proposé par l'association Doucha, de 18h à 19h. Vous donne rendez-vous à la salle des fêtes. Rencontre et échange avec la Fédération de chasse de la Dordogne à 18h à la médiathèque de la Roche-Chalais. Et à 20h30, écoute du Brame au local de chasse à Saint-Michel-les-Parons. Et c'est gratuit. À Villemblard, l'ACEPT anime un atelier phare pour les seniors sur le thème « Comment résister aux tentations ?». C'est à partir de 9h30 et c'est gratuit. À La Vessière, l'espace de vie sociale Soutien Partage Évasion propose une marche depuis le parking de l'église à partir de 9h et c'est gratuit. Autre rendez-vous à Périgueux, un atelier socio-esthétique à 14h et un atelier choral à 15h. Tout ça, c'est à l'espace L'Ostalet, rue Wilson, anciennement le Jeune Poussin. À Quessac, accueil de l'atelier partagé de la traverse en itinérance avec le repère café et un conseiller numérique du CIDF, c'est à la salle des fêtes à 14h et c'est gratuit. Autre rendez-vous pour aujourd'hui à Sainte-Lalie-Danse, l'association Cassiopéa Prévention Senior et l'association Les Saisons du Mieux Vivre 24 animent un atelier pour les proches aidants pour apprendre à compter sur le soutien de son entourage et des professionnels. C'est à la salle des associations de la mairie de Sainte-Lalie-Danse à partir de 9h30 et c'est gratuit. À noter également pour aujourd'hui, en ce mardi, à Hérault-Krems-Morins, une randonnée, départ du parking de La Vessière, et puis une collecte de sang à la salle des lotos de Neuvic entre 15h et 19h.
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0: cette reprise de Dalida par Jennifer. L'horoscope, Eva.
1: Les béliers, vous défendez une position avec conviction et sans agressivité. Amis taureaux, vous faites un choix d'une justesse parfaite. Gémeaux, vous faites le lien entre deux informations que personne d'autre n'avait rapprochées et ça résout un problème. Les cancers, votre capacité d'adaptation face à un imprévu de dernière minute vous vaut une admiration sincère. Lion, vous faites preuve d'une générosité discrète qui ne cherche pas à être vue, mais qui l'est quand même. Vierge, votre esprit pratique est valorisé. Les balances, un oui que vous prononcez ce mardi vous engage dans quelque chose qui s'avérera une excellente décision. Scorpion, vous percez à jour une stratégie souterraine dans votre entourage. Sagittaire, une coïncidence géographique ou temporelle vous met en contact avec exactement la bonne personne au bon endroit. Les Capricornes, vous récoltez enfin les fruits de votre travail. Verseau, votre sens de la formule frappe juste dans un contexte où la clarté était urgente et bienvenue. Les Poissons, pour finir, votre intuition sur une personne de votre entourage est confirmée aujourd'hui et c'est une bonne nouvelle.

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5: Notre invité maintenant, Didier Viseux, responsable des petits poèmes de poche à l'Oiseau Rare.
6: Bah alors moi, je m'occupe de la mise en page des petits poèmes de poche chez Oiseau Rare. Et que vous dire d'autre?
7: On va évoquer l'Oiseau Rare, la genèse.
6: Bah, la genèse, donc, c'est ces 9 copains qui répondent à comment dire, la volonté du maire de Verteillac, Régis Defray, pour monter une asso et éditer un livre sur ce fameux peintre local, Camille Merlot, Verteillacois. Et puis après, bah, les spectacles, les soirées poésie, l'édition des petits poèmes de poche s'enclenchent, tous les projets s'enclenchent. Il y en a qui n'ont pas pu aboutir, hein, on est une petite asso. Il y en a qui ont été repoussés, et puis bah, on continue d'avancer. En fait, l'asso a 3 ans, je crois, un petit peu moins de 3 ans d'existence. De Oiseau Rare, donc ça fait plaisir d'avoir un petit peu de reconnaissance par les institutions culturelles, on va dire, locales. Hein.
7: Voilà. Est-ce qu'aujourd'hui on peut rejoindre l'association? Qui peut vous rejoindre?
6: Ah ouais, on a un site internet, on peut adhérer, on peut acheter les petits poèmes de poche, le livre de Camille Merlot, on peut se faire identifier si on a des projets culturels. Voilà, nous on est ouvert, on peut nous contacter via le site, via un email. Et. Voilà quoi.
7: Est-ce qu'il y a un fil rouge, une ligne éditoriale pour ces auteurs, ces poètes?
6: Alors, la poésie, c'est quand même quelque chose où le critère principal, il faut être ému par ce qui est écrit par le poète. Voilà, c'est le cas.
7: Ancré dans le territoire.
6: Alors, ancré dans le territoire, c'est encore mieux parce que bah, d'un seul coup, on les aide. Et nous, ça nous fait plaisir de rencontrer des poètes locaux. Mais oui, la poésie, c'est un coup de cœur. C'est comme en musique, c'est comme dans l'art de façon générale. On a des critères, oui, de qualité, mais il faut que le comité de lecture soit, plus que réceptif, amoureux des textes et aussi de la personne de temps en temps, du poète. Et voilà, et c'est un petit peu une petite famille qui se crée. On s'aperçoit que les 6 poètes, on a fait par exemple pour le printemps des poètes au mois d'avril 2026, on a fait une action qui s'appelait déambulation poétique au château de Breuil, justement à Mareuil. Les 6 poètes étaient présents, ils déclamaient leurs textes, on marchait au milieu de la forêt. Et on s'aperçoit que très vite les liens se font entre les poètes qui se connaissaient pas forcément, avec les auditeurs. Il y a des questions qui fusent. On est dans un tissu local où les gens ont besoin d'avoir des réponses par rapport aux gens

0: qui vivent à côté d'eux, qui font des actions culturelles, qui enfin voilà quoi.
1: Est-ce que c'est facile d'amener la culture en milieu rural?
0: Oui, c'est facile, mais c'est pas le même rythme qu'en milieu urbain, c'est pas les mêmes médias. Bon, moi je viens de la région parisienne, effectivement, c'est pas la même vitesse surtout, j'ai envie de dire, il faut respecter ça. En milieu rural, tout est beaucoup plus lent. Par contre, les gens sont réceptifs parce que ils sont proches de vous. Donc un visage, un nom, ça peut aller beaucoup plus vite qu'un flyer ou une communication à travers les médias.
1: Voilà. Et voilà. Merci beaucoup à Didier Viseux de L'Oiseau Rare sur Liberté FM. Autre invité à 8h20, Mathilde Duménildo. C'est l'une des 14 artistes qui expose et c'est jusqu'à demain soir à la Collégiale et à la salle d'exposition du Centre culturel de Ribérac. Mais pour l'instant, il est 8h, donc c'est l'heure du journal.
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1: Bienvenue dans cette édition. Dans l'actualité aujourd'hui, la grève dans la fonction publique. Les organisations syndicales représentatives de la fonction publique appellent à la grève avec un rassemblement en milieu de matinée. Un choc frontal a fait un blessé grave. L'accident s'est produit hier à Aubas. Dans l'actualité, nous changerons de département. En Lot-et-Garonne, le Grimpe mobilisé pour évacuer une victime classée en urgence absolue. Enfin, la météo, un ciel couvert et quelques averses possibles ce matin. Météo France annonce tout de même le retour d'éclaircies dans l'après-midi. Bonjour. Hier, en fin de journée, un accident de la circulation entre deux voitures a eu lieu sur la départementale 46 à Aubas. Au total, trois personnes ont été blessées, dont une gravement, qui a dû être héliportée vers le CHU Pellegrin de Bordeaux. On ne connaît pas pour l'instant les raisons de ce choc frontal. Il y avait deux conducteurs qui ont été, eux, plus légèrement touchés et emmenés à l'hôpital de Sarlat. La route a été coupée le temps de l'intervention. Dans l'actualité également, cet incendie qui s'est déclaré hier à la mi-journée à Lamonzy-Saint-Martin sur le site de stockage de la Sirmet, la société industrielle de récupération des métaux. La préfecture a fait savoir au milieu de journée à la population qu'il était préférable d'éviter le secteur afin de ne pas gêner l'action des secours et que le feu était circonscrit sans risque de propagation après l'intervention d'une trentaine de pompiers. Dans un point de situation, celle-ci indiquait que le panache de fumée noire important visible à plusieurs kilomètres avait diminué et qu'en raison du vent de sud-est favorable, les fumées étaient orientées vers les zones à faible densité de population. Pas de nocivité encore indiquée. La préfecture. Dans la nuit de dimanche à lundi, une dizaine de pompiers d'Aimé et de Bergerac sont intervenus pour un feu qui a détruit 2000 mètres carrés après la rupture d'une ligne électrique et propagation à 11 balles de foin. L'incendie a provoqué une coupure d'électricité auprès de 150 foyers. Dans l'actualité également, une journée de mobilisation aujourd'hui. Les organisations syndicales veulent mettre la pression sur le gouvernement à quelques jours de la présentation du budget 2027. Les organisations syndicales appellent à une grève nationale dans la fonction publique ce mardi. La CGT, FO, la CFDT, l'UNSA et FSU se mobilisent en Dordogne pour porter la colère des agents publics, demander de meilleures rémunérations pour les fonctionnaires, de meilleures conditions de travail et rejeter les premières annonces du gouvernement concernant le budget 2027. Plusieurs points de rassemblement sont organisés aujourd'hui avec une manifestation à 10h30 à Périgueux devant le palais de justice. Plusieurs organisations ont d'ores et déjà annoncé qu'elles y participeraient, comme la CGT Eurenco qui a lancé un appel à la grève illimitée pour demander de meilleurs salaires. La section CGT de l'EHPAD du canton de Saint-Cyprien a également annoncé sa venue. Et en plus de cette manifestation départementale, l'UNSA Santé appelle également à un rassemblement à 14h30 devant l'hôpital de Bergerac. Dans l'éducation, on prévoit 15% d'enseignants grévistes aujourd'hui. Des perturbations sont à prévoir. L'école de Boronne, notamment, est fermée. Il n'y a pas de service d'accueil minimum. L'école de Douzillac est aussi fermée, comme l'école de Montrem. Il n'y a pas de cantine à l'école de Tocane-Saint-Apre. Les parents sont invités à prévoir un pique-nique. La communauté de communes Île-Double-Landais assure un service d'accueil minimum pour les parents qui n'ont pas d'autre solution. Dans l'actualité encore ce matin, vous signalez au tribunal un nom de prison pour avoir volé un téléphone et une sacoche. Dans la soirée du 21 avril 2024, un homme de 64 ans a été tué par balle dans l'aire de Jean du Voyage de Ribérac. Mais dans la journée, un vol de sacoche et de téléphone s'est produit du côté de Siorac de Ribérac par d'autres membres de la communauté d'accueil des gens du voyage, non concernés par le meurtre, mais de la même famille. Tout commence lorsqu'un homme sous tutelle, à pied, voit une voiture s'arrêter à sa hauteur, lui demandant où il va, avant de le récupérer et de l'emmener à un autre endroit, à Siorac de Ribérac. C'est alors que le conducteur lui arrache sa sacoche, lui donne des claques avant de partir et de laisser la victime sur place. Cette dernière ne connaît pas personnellement les agresseurs, mais sait à quelle famille ils appartiennent. Deux frères ont été interpellés par la suite et jugés hier pour des faits de vol aggravé par deux circonstances, par plusieurs personnes et avec violence. Cependant, à l'audience, seul le plus jeune des deux frères était présent, le deuxième étant en détention du côté de Poitiers et ne pouvait pas en être extrait. « Je ne connais pas ces gens-là et je n'ai pas volé de téléphone », a indiqué l'homme à la barre. « Je n'ai jamais tapé ni volé de téléphone. Je peux la payer sa sacoche s'il veut. Pourquoi voler ?» De plus, il a indiqué qu'il était chez sa grand-mère, puis avec sa compagne tout l'après-midi. Pourtant, son téléphone a bien borné du côté de Siorac de Ribérac en milieu d'après-midi. Un alibi d'abord confirmé par sa compagne qui est finalement revenue sur ses propos, disant qu'il avait fait pression sur elle. Il a été aussi jugé pour subornation de témoins. Avec 22 mentions dans son casier, il a notamment été jugé pour violence en 2013, 2020, 2022 et 2024. Il est en détention depuis le 12 janvier dernier, pendant 18 mois, pour dégradation avec interdiction de paraître en Dordogne. Il a été condamné à 1 an de prison avec mandat de dépôt, ce qui prolonge sa détention jusqu'au 12 juillet 2028. Quant à son frère, il sera jugé le 12 octobre prochain. En Lot-et-Garonne, à présent, opération spectaculaire hier en centre-ville d'Agen. Les moyens du SDIS 47 ont été déployés pour venir au secours d'une femme qui, selon les premiers éléments, se serait portée plusieurs coups de couteau. L'état de santé de la victime a nécessité son évacuation par l'extérieur du bâtiment du boulevard de la République au moyen d'une échelle aérienne et du groupe opérationnel spécialisé en secours en milieu périlleux, le GRIMP. Cette opération a mobilisé le SMUR ainsi que 2 ambulances, une échelle aérienne et le GRIMP, soit 14 sapeurs-pompiers au total. La police nationale était également sur place pour sécuriser les abords. La circulation a été interrompue pour permettre l'intervention des secours. Dans l'actualité également ce matin, un septuagénaire placé en garde à vue pour le meurtre de sa compagne frappée avec un halter. Une enquête ouverte est confiée au commissariat du Havre. Dans l'actualité également ce matin, la grève dans la fonction publique. Le SNUIP-FSU, premier syndicat des enseignants du primaire, prévoit 40% de grévistes aujourd'hui parmi les professeurs d'école. Et puis dans l'actualité, Météo France France place 3 départements en vigilance orange pour orages, pluies et inondations. Il s'agit des départements de la Lozère, du Gard et de l'Hérault.
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1: C'est plus calme chez nous, pas de vigilance et des nuages. Quelques ondées sont possibles, mais le soleil devrait finir par l'emporter, indique Météo France à Agen dans le courant de l'après-midi. Côté température, c'est toujours la douceur avec 19 degrés à Vendoire. Ce matin, on ira jusqu'à 30 à Plaisance dans le Bergeracois dans le courant de l'après-midi. Demain, une dégradation pluvieuse traversera le département. Elle s'évacuera dans la nuit de mercredi à jeudi, laissant la place à nouveau à l'anticyclone à partir du 1er octobre. Anticyclone que l'on devrait garder ensuite pendant à nouveau plusieurs jours.
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1: 272e jour de l'année, bonne fête au Gabriel et au Michel aujourd'hui. Le soleil s'est levé à 7h47, se couchera à 19h33. De Saint-Michel à la Toussaint, labour, grand train, tel est le dicton de ce mardi.
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1: 4e édition de Fragments d'art, et notre invitée va nous en parler dans quelques minutes, Mathilde Duménildo. C'est l'une des 14 artistes qui expose en ce moment à la Collégiale et à la salle culturelle du Centre culturel de Ribérac. Mathilde Duménildo. Et puis, je vous rappelle la disparition de sûrement l'une des plus grandes autrices de la chanson française, Evelyne Bugy, a écrit pour Claude François, Dalida, Johnny Hallyday, France Gall, Hugo Frey et tant d'autres. La chanson française lui doit énormément. Je lui rendrai hommage tout à l'heure après le journal de 8h30.

0: dans votre matinale en ce mardi pour le programme télé de ce soir. Bonjour.
1: Bonjour, une petite sélection télé pour votre soirée du mardi 29 septembre sur TF1 Koh-Lanta All-Star, présenté par Denis Brognard. Sur France 2, rendez-vous en Terre Inconnue magazine. Tony Parker a accepté de s'envoler les yeux bandés au bras de Laurie Tillman, direction le sud-ouest de l'Angola, aux portes du Namib, le plus vieux désert du monde. Sur France 5, grignote-moi si tu peux, les dessous de l'apéritif, documentaire. 95% des Français prennent l'apéritif au moins une fois par an. Les consommateurs de tous les âges plébiscitent ce moment de convivialité. Sur Arte, l'Empire LVMH, documentaire. Sur TMC, 90 minutes enquête, magazine sur le thème bagarre et chauffard à Manosque, les policiers de Provence en action. Sur France 3, la stagiaire, série avec Michel Bernier. Et puis sur W9, Divorce Club, film avec Arnaud Ducret. Après 5 ans de mariage, Ben est toujours aussi éperdument amoureux, jusqu'au jour où il découvre que sa femme le trompe. Il décide de divorcer. Très belle soirée télé à tous.
0: On peut aller aussi au cinéma, mais quel film voir aujourd'hui? La réponse avec Clément.
2: Bonjour Pascal et nos auditeurs. Aujourd'hui, on se retrouve en ce mardi 29 septembre pour la chronique cinéma. Commençons par Ibérac avec À 18h, en VO, Dégel, un film de Manuela Martelli. Chili, 1992, le pays reste marqué par les années de dictature. Alors qu'elle est gardée par ses grands-parents dans un hôtel, Inès, 9 ans, se lie d'amitié avec Anna, une jeune sportive venue d'Allemagne qui disparaît du jour au lendemain. Et à 20h30, de la comédie française, un film de Martin Dinrondeau et Bertrand Huskla. En 3h, Nina dévoile sa première mise en scène à la comédie française. Mais dans l'agitation des dernières répétitions, rien ne se passe comme prévu. Retard, coups de stress, problèmes techniques et problèmes d'ego secouent la troupe. Du côté de Saint-Astier, à 18h, La vie d'une femme, un film de Charline Bourgeois-Taquet. Gabriel consacre corps et âme à son métier, chirurgienne et chef de service dans un hôpital public. Elle court et se démultiplie, assaillie de responsabilités. Il lui reste peu de temps pour sa vie privée. Et à 20h30, en VO, Trois adieux, un film de Isabelle Cosset. Après une rupture, Martha commence à ressentir autre chose que de la tristesse. Elle a perdu l'appétit. Quand elle découvre ce que son corps lui dit vraiment, tout prend un tour inattendu. Le désir réveille en elle l'envie de vivre sans peur. Et voilà, c'est tout pour aujourd'hui. On se retrouve demain pour la chronique cinéma.
0: Mais oui, absolument. C'est déjà pas mal. À demain, ou à tout de suite, parce qu'il s'agit, Clément, de nous présenter maintenant l'agenda.
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2: Bonjour, c'est Clément, et aujourd'hui on se retrouve pour vos idées de sorties. Vendredi 2 octobre, à 20h45, à la salle des fêtes de Ménesplay, méga loto foot animé par le club. Deux parties spéciales valeur 115 et 150 euros. Les tarifs pour les cartons sont de 1,50 euros l'un, 8 euros les 6, 11 euros les 8 et 16 euros les 12. Carton surprise 1 euro, loto perso 2 euros, bingo 2 euros. Sur place, jeu du bar et tombola. Réservation au 06 07 35 20 70. Le 2, le 3 et le 4 octobre à Saint-Pardoux-de-Drône, c'est la fête de la Saint-Bruno. Retrouvez des concerts, des manèges, un concours de pétanque, 10 euros la doublette et une randonnée pédestre de 10 km, départ à 9h. Dimanche midi, repas traditionnel, 16 euros. Pour plus d'informations et pour réserver, vous pouvez contacter Patrick au 06 24 50 58 11. Le 2, le 3 et le 4 octobre, à 1643 Route du Pommier à Lille, Bine Maison, vendredi de 15h à 18h, samedi et dimanche de 9h à 18h. Dimanche 4 octobre à Marcignac, 2 mégaloto à 10h30 et à 14h30, organisé par les Amis du Pain et animé par Lionel. C'est 10 euros les cartons à volonté pour un loto et 15 pour les deux. Il y aura de nombreux lots à gagner et aussi des cartes cadeaux. Sur place, jeu du bar, forfait 6 jeux, loto bonus bourriche, midi repas 12 euros entrée plat dessert, plus 6 jeux du bar. Lundi 5 octobre, don du sang à l'espace culturel André Malraux de Ribérac de 15h à 19h. Pensez à prendre rendez-vous sur le site dondesang.efs.santé.fr. Et dimanche 11 octobre à Mincignac de Mégaloto à 10h30 et à 14h30, organisé par les Amis du Pain et animé par Lionel. C'est 10 euros les cartes à volonté pour un loto et 15 pour les deux. Il y aura de nombreux lots et cartes cadeaux à gagner. Sur place, jeu du bar, forfait 6 jeux, loto bonus bourriche, midi repas 12 euros, entrée plat dessert, plus 6 jeux du bar. Voilà, c'était vos idées de sortie. Vous pouvez retrouver le détail de toutes les manifestations sur le site internet de Liberté FM ou sur notre page Facebook. Si vous aussi vous souhaitez faire la promotion de vos manifestations sur notre antenne, envoyez-nous un mail à contact@libertefm.fr. Quant à moi, je vous dis à très vite.
0: Plus que deux jours pour découvrir la quatrième édition de Fragments d'art à la Collégiale et à la salle culturelle, salle d'exposition du Centre culturel de Ribérac. Parmi les 14 artistes dont on peut voir le travail en ce moment, Mathilde Duménildo, que j'ai eu le plaisir de rencontrer. Merci de nous accorder quelques minutes, on va parler de vous, de votre travail. Alors, dans les œuvres que vous présentez ici, beaucoup de noir, que du noir quasiment.
4: Alors c'est un choix qui a été fait pour le salon, ce n'est pas dans ma pratique personnelle, il y a beaucoup plus de variétés, notamment je travaille aussi, là ce sont des fusains, donc effectivement essentiellement en noir et blanc, mais aussi avec un peu de pastel, un petit peu de bleu, une petite nuance de bleu, et après dans ma pratique personnelle je touche aussi à tout ce qui est huile, tempéra, donc je travaille aussi la couleur et aussi le vert parce que je suis aussi maître verrier, donc je travaille aussi, voilà, et c'est... Et j'apprécie d'autant plus d'être ici que justement vous avez des magnifiques vitraux de Henri Guélin. Voilà. Et c'est vraiment une très belle chance parce que j'apprécie beaucoup son travail. Il est c'est un Toulousain aussi. Et parce que du coup je viens aussi de Toulouse. Voilà.
0: Ouais.
4: Voilà.
0: Comment avez-vous découvert l'art avant que l'on parle de votre travail ici? Quel a été votre parcours?
4: Moi j'ai une pratique.
0: Ça remonte à l'enfance.
4: Oui, ça remonte à l'enfance. Par contre, j'ai pas suivi tout à fait cette voie au début, voire pas du tout. Tout en gardant une pratique personnelle, j'ai fait des études de droit et de langue. Donc j'ai commencé à travailler aussi dans ce domaine et puis bah, petit à petit j'arrivais plus à faire les deux en même temps et donc la pression sur l'activité artistique est devenue de plus en plus forte, donc j'ai fini par lâcher tout ce qui était juridique et ne faire plus que de l'artistique. Voilà.
0: Il y a eu un événement, un déclic particulier, une rencontre peut-être avec un artiste.
4: Alors il y a eu déjà une rencontre avec la matière, parce que du coup j'ai pas de formation artistique, conventionnelle, institutionnelle on va dire. Donc j'ai fait des stages, j'ai appris à dessiner comme ça, avec différents ateliers. Déjà ça a été de rencontrer le vitrail du coup, puisque je me suis formée, j'ai passé mon CAP en cours du soir à Paris. Donc de rencontrer un métier un peu technique. Et donc c'est aussi par la technique que je suis revenue à quelque chose de plus graphique. Et à une pratique picturale aussi qui pour moi est un... Enfin il y a un équilibre entre les deux en fait, entre une pratique un peu plus distanciée avec le verre, mais et une façon de travailler la matière et la lumière, et une autre façon de travailler la matière et la lumière avec la pratique picturale, et notamment de dessin et de fusain, où là on est quelque chose d'extrêmement physique. Donc je dirais que c'est un parcours et plein de petites rencontres au fur et à mesure en fait qui ont fini par aboutir aussi à ce cheminement là. Ouais. Voilà, c'est pas...
0: Avec le fusain, c'est un travail plus facile pour vous d'exprimer peut-être une émotion à un moment.
4: Oui, enfin le fusain en tout cas, et en plus en le travaillant là en plutôt en grand format, il a cette... Enfin, il y a quelque chose d'un peu primitif, hein. C'est vraiment la matière première, on est sur du charbon de bois et puis on est dans un rapport physique à la matière. Et du coup c'est vraiment ça qui est assez fort, il y a une espèce de physicalité et du coup tout ce qui est... C'est pour moi l'équilibre un peu où j'arrive à équilibrer le mental et le physique. Et voilà.
0: Et là, il y a des émotions sur les visages des êtres humains que vous avez représentés.
4: Oui.
0: C'est une façon d'exprimer aussi un ressenti à un moment donné.
4: Oui, l'idée, c'est de partager un ressenti, de faire sentir aussi quelque chose, de partager ça, en fait. C'est pas de représenter. Il y a du figuratif, mais c'est pas l'objectif en soi. L'objectif, c'est vraiment de faire sentir quelque chose. Donc, des sensations, des émotions. Voilà, là, il y a des différents tableaux. Donc, il y en a un qui est plus dans la sensation physique, corporelle, voilà, un peu plus intime, un peu... intenses et d'autres qui sont peut-être plus sur un questionnement aussi de l'individuel et du collectif. Qu'est-ce que c'est qu'être ensemble, comment on est ensemble et qu'est-ce que ça nous fait et qu'est-ce qui on est soi et avec les autres, comment on vit comme ça. Et un aspect plus, un rapport avec le, voilà, des choses plus végétales et plus, enfin c'est des... Je les appelle végétalité, voilà, le côté nature, mais essayer de rendre un peu le vivant en fait dans la nature, qu'elle soit dans un autre temps comme tout ce qui est végétal, mais qui est aussi vivant et qui a aussi des choses à donner à voir.
0: Le vivant, c'est important pour vous, aussi bien la nature que les êtres humains, tels que vous les représentez là.
4: Oui. Oui, c'est important, bien sûr. Et puis, c'est une exploration qui est infinie et qui peut, qu'on peut avoir par différents biais. Mais c'est surtout les interrelations qui m'intéressent, moi, entre les êtres, entre les différents êtres vivants et comment ça interagit, tout ça.
0: Vous êtes à Ribérac jusqu'à la fin de ce mois de septembre. C'est une première pour vous à travers Fragments d'art?
4: Oui, c'est une première, tout à fait.
0: Alors voilà. Thierry Barézis, qui a mis en place cette exposition, m'a glissé à l'oreille que vous aviez une récompense, la Fondation Taylor. Quel est ce prix ?
4: Oui, tout à fait. C'est tout récent. C'est un prix de dessin, un grand prix de dessin, qui est remis. La Fondation Taylor remet des prix tous les ans à différents artistes. Et donc j'ai eu la joie d'être sélectionnée là pour le prix de dessin Maxime Roanne, ou joie, pas très bien comment on dit encore. Là cette année, et du coup il y aura une remise des prix en janvier à Paris, du coup à la Fondation Taylor à Paris, et une exposition qui s'en suivra tout le mois de janvier normalement à la Fondation Taylor. Voilà.
0: Quel dessin avez-vous présenté? A-t-il été choisi? Comment ça s'est passé?
4: Alors c'était aussi des fusains. Il y en a deux ici en fait. C'est le premier là, les deux groupes d'humains en fait. Ceux-là font partie des dessins sélectionnés, enfin primés on va dire. Et il y en a trois autres qui sont pas présentés ici, qui ont de la couleur aussi. Voilà, parce que du coup c'est un mélange à la fois de fusains et d'huile. Parce que dans ma pratique, j'ai un peu exploré aussi différentes techniques. Et puis, y a des moments où ça se mélange. Pour moi, les techniques nourrissent les autres aussi. Et donc, on arrive à exprimer différentes choses en utilisant différents médiums. Et les médiums en eux-mêmes expriment quelque chose aussi. En fait, le fusain, on a quelque chose de très volatile, de léger. Donc, ça ne va pas rendre la même chose qu'une huile qui va être sur un temps qui va être plus long. On va avoir des reflets, de la lumière différente. Donc voilà, il y a aussi la matière, pour moi, est assez fondamentale et participe de son vouloir faire ressentir.
0: Qu'est-ce que ça va vous apporter maintenant d'avoir donc cette récompense, physiquement, concrètement, dans quelques mois, mais aujourd'hui, c'est une reconnaissance. Ça va vous permettre d'ouvrir des portes par rapport à des expositions dans des galeries?
4: Alors j'espère, mais c'est avant tout effectivement une grande reconnaissance, notamment par les pairs, parce que c'est un jury qui est composé d'artistes, la fondation est composée et gérée par les artistes, donc ça pour moi c'est très important et très touchant, parce que du coup il y a quelque chose d'une belle reconnaissance. Après on verra en fonction, on se donne rendez-vous dans quelques mois, voilà,
0: avec
4: peut-être,
0: plaisir.
4: Je ne sais pas, et je vous dirai ce que ça a apporté concrètement. Mais l'idée c'est effectivement ça, de trouver des lieux de diffusion, voilà. Je vous en prie, merci à vous.
0: Mathilde de Ménildo, dont on peut voir le travail, mais avec 13 autres artistes en ce moment. Il faut en profiter parce que ça se termine demain soir à la Collégiale, mais également à la salle d'exposition du Centre culturel de Ribérac. La musique, juste avant le journal.

0: Il est 8h30, Joseph Kamel à l'instant sur le 96.1.
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0: Bienvenue dans cette édition, dans l'actualité, ce choc frontal à Aubas. Accident qui a fait un blessé hier soir à côté de Montignac. Une voiture et un fourgon se sont percutés de plein fouet sur la départementale 46. L'un des deux véhicules a dévié de son axe, selon les secours. Le passager de la voiture a été blessé au bassin. L'hélicoptère du SAMU l'a transporté au centre hospitalier Pellegrin de Bordeaux. Les deux conducteurs ont été plus légèrement touchés et emmenés à l'hôpital Leclerc de Sarlat. La route a été coupée le temps de l'intervention des secours. Un incendie s'est déclaré hier à la mi-journée sur la commune de Lamonzy-Saint-Martin sur le site de stockage de la Sirmet, la société industrielle de récupération des métaux. La préfecture a fait savoir à la population qu'il était préférable d'éviter le secteur afin de ne pas gêner l'action des secours et que le feu était maîtrisé sans risque de propagation après l'intervention d'une trentaine de pompiers. Dans un point de situation, la préfecture indiquait que le panache de fumée noire que l'on pouvait voir de plusieurs kilomètres à la ronde avait diminué et qu'en raison du vent de sud-est favorable, les fumées étaient orientées vers des zones à faible densité de population. Pas de nocivité constatée à ce stade, a indiqué encore la préfecture. Durant le week-end, l'espace Client Pro de la Poste, rue Gambetta à Périgueux, a été visité. Une information révélée par le quotidien Sud-Ouest. Les faits ont eu lieu ce week-end, mais rien n'a été volé dans l'établissement, selon la Poste. Le service a été interrompu hier matin, avant de reprendre hier après-midi aux heures normales. L'établissement ne connaît pas les motivations de ces faits, mais une enquête est ouverte pour comprendre les circonstances. Des agents de surveillance de la voie publique de la ville de Bergerac ont aperçu un homme commettant un vol de vélo. Ils ont reconnu l'auteur, un homme de 38 ans, défavorablement connu, et ont contacté la police municipale qui n'a pas pu l'interpeller. Une information transmise à la police nationale qui l'a interpellé 48 heures plus tard dans le centre-ville de Bergerac. Immédiatement interpellé et placé en garde à vue, les investigations menées par les officiers de police judiciaire de Bergerac permettent de le confondre dans une quinzaine d'autres affaires de vol de vélo et de trottinette. Jugé en comparution immédiate, il a été condamné à 2 ans de prison avec sursis. Dans l'actualité, en cette journée de mobilisation dans la fonction publique, autre mouvement de colère du côté de Trélissac. En effet, une dizaine de salariés de l'enseigne Brico Dépôt étaient en grève. La seule de Dordogne restait ouverte toute la journée. Ils ont répondu au deuxième appel national lancé par la CGT pour dénoncer des conditions de travail désagréables et réclamer des hausses de salaire. Ils n'avaient pas fait grève en juin. C'était leur première fois. Objectif, se relayer sur le parking pour aller à la rencontre des clients pour qu'ils comprennent. La situation internationale, selon eux, n'a rien arrangé. L'enseigne emploie à ce jour 60 salariés. Une quinzaine ont fait grève sur le site de Trélissac. Le groupe aujourd'hui fait état donc de 70 magasins dont la plupart étaient en grève. Derrière les effectifs insuffisants, les grévistes pointent un service client plus difficile et de la polyvalence subie. La CGT revendique 5% d'augmentation générale des revenus, une revalorisation de la grille salariale qui ne tient pas assez compte de l'ancienneté. Selon la direction nationale, les échanges avec les organisations syndicales se poursuivent au sein des instances dédiées, dont la dernière s'est tenue la semaine dernière. Dans l'actualité, plus légèrement, à l'époque gallo-romaine, Jumillac était un domaine agricole appartenant à un certain Gimillus Actum. Ou Actum, au fil de l'histoire, il subira de nombreuses attaques. Au 5e siècle, les Visigoths, gagnant le nord de l'Aquitaine, s'emparent du site fortifié nommé Gimillacum. En 508, les Francs y rebâtissent une place forte qui sera pillée par les Sarrasins. puis détruite par les Vikings en 846. Ainsi commence l'histoire du château de Jumillac. Pour en savoir davantage et tout connaître de la légende de Louise d'Hautefort, comtesse de Jumillac, enfermée pendant 30 ans dans sa chambre par un mari jaloux parti à la guerre de 30 ans, pourquoi pas une petite visite, et encore mieux une petite visite nocturne au crépuscule, quand le soleil rougeoie à l'horizon, la demeure ancestrale des Jumillac retrouve son atmosphère d'antan. Dernière visite nocturne de la saison. Ce soir, c'est à 21h30. Laissez-vous compter par chevalier ou jante damoiselle les origines de ce château, repère noble agrandi et fortifié au cours des siècles suite aux attaques des mercenaires de Richard Cœur de Lion, puis du prince noir et enfin du connétable du Guesclin. Les réservations et les renseignements, châteaudejumillac.com. En Charente-Maritime, à présent, attention, ce n'est pas un sondage, prévient Sylvie Marcillier, la présidente d'Horizon du conseil départemental de la Charente-Maritime, entourée des élus oléronais, Christophe Sieur et Dominique Rabel. Ils ont présenté à La Rochelle l'opération de concertation publique baptisée « Avenir Pont d'Oléron » qui va démarrer le 8 octobre et durer pendant un mois. En juin, les conseillers de la communauté de communes d'Oléron ont voté pour le retour d'un péage sur le pont qui permettrait, via l'écotaxe, d'aider au financement des politiques de protection de l'environnement, de lutte contre la multiplication des friches agricoles et de soutien au déplacement décarboné. C'était déjà arrivé en 2014, mais la consultation publique avait alors fait émerger une opposition franche au péage qui existait pourtant à la mise en service en 1966 et jusqu'en 1991, notamment venu du continent. Un épisode dont les leçons ont été tirées, indique Christophe Sueur, le maire de Saint-Pierre-d'Oléron et conseiller départemental aux infrastructures et activités portuaires. Le département de la Charente-Maritime dira donc, par un vote en assemblée plénière, s'il accepte de créer un droit de passage à acquitter à l'entrée du pont de l'île d'Oléron. Ce sera en 2027, indique Sylvie Marcilly, sans plus de précision. Mais l'institution entend passer au préalable par une phase d'information du public qui dépasse la seule question de la pertinence d'un péage. La concertation propose en effet d'aborder l'ensemble de la problématique d'un territoire à enjeux écologiques forts, autant qu'humains, qui a accueilli 3 millions de véhicules l'an dernier, contre à peine 220 000 à l'époque des bacs et autres embarcadères. Enfin, dans le reste de l'actualité ce matin, un homme de 72 ans a été placé en garde à vue au Havre pour meurtre aggravé par conjoint, après avoir déclaré à la police qu'il avait tué sa femme. Il est en garde à vue, il a frappé sa compagne avec un halter. L'actualité ce matin, c'est aussi la vigilance orange aux orages, fortes pluies et inondations dans plusieurs départements français, trois précisément, la Lozère, le Gard et l'Hérault. La météo justement, mais chez nous.
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0: Avec une couverture nuageuse, mais elle devrait se déchirer dans les prochaines heures, et avec un soleil généreux pour l'après-midi, indique Météo France Agen. Côté température, alors c'est doux hein, ce matin, on a par exemple 20 degrés à Busserolles, mais on ira jusqu'à 30 à Minzac cet après-midi. Une perturbation va aborder la Dordogne dès demain, des nuages d'abord dans la matinée, des averses dans l'après-midi et des coups de tonnerre demain dans la soirée. Cette perturbation s'en ira dans la nuit de mercredi à jeudi vers l'est et le massif central et nous retrouverons le soleil grâce à l'anticyclone qui va se repositionner pour la fin de cette semaine sur notre département. Les températures seront un petit peu plus fraîches hein, après le passage évidemment de ces averses.
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0: Et l'on retrouve Thierry pour l'éphéméride.
3: Et nous sommes le 29 septembre aujourd'hui, nous fêtons les Michel. Et en ce 29 septembre, je pourrais vous parler des accords de Munich en 1938. Je pourrais aussi vous parler de la naissance de Silvio Berlusconi en 1936. L'homme d'affaires et de médias italien sera président du Conseil à trois reprises entre 1994 et 2011. Mais le 29 septembre 1902, mourait à Paris Émile Zola. Né le 2 avril 1840 à Paris, ses parents déménagent à Aix-en-Provence en 1843. Le jeune Émile décroche à 12 ans une bourse pour entrer au collège Bourbon où il se lie d'amitié avec Paul Cézanne qui deviendra le peintre qu'on connaît. De retour à Paris pour poursuivre ses études, Zola loupe son bac et décide d'arrêter les études. Après plusieurs années de galère, il parvient à entrer en contact avec Louis Hachette qui l'embauche comme commis dans sa librairie. Il devient journaliste, principalement littéraire puis politique. Zola se lance aussi dans l'écriture de romans, décidant de concurrencer Honoré de Balzac et sa comédie humaine en écrivant la saga des Rougon-Macquart, travailleur acharné. Zola publie le premier roman de la saga, La fortune des Rougon, en 1870 et crée un nouveau genre littéraire, le naturalisme. Il devient réellement célèbre avec la publication de L'Assommoir en 1877. La saga des Rougon-Macquart se compose de 20 romans, notamment Germinal ou encore Au bonheur des dames. Émile Zola s'est par ailleurs fortement impliqué dans l'affaire Dreyfus jusqu'à la fin de sa vie. Il s'est battu pour sa réhabilitation avec en point d'orgue en 1898 sa lettre J'accuse dans le journal L'Aurore. La citation du jour est signée Émile Zola. Je crois que l'avenir de l'humanité est dans le progrès de la raison par la science.
0: Et pour terminer, à demain, Thierry, cet éphéméride, hommage à Vlin Bugy. Son nom n'est pas forcément connu du grand public, mais elle est autrice des plus grands succès de la chanson française, de Belle, Belle, Belle de Claude François, Pour le plaisir d'Herbert Léonard, Le pénitencier pour Johnny Hallyday, tant de tubes pour France Gall, Dalida, Hervé Villard, Sheila et tant d'autres. Elle fut l'une des plus grandes parolière de la chanson, si ce n'est la plus grande, si l'on en juge à la fois par le succès vertigineux de son répertoire et son extraordinaire longévité. Vlin Bugy avait 97 ans, artisane d'une usine de tubes intergénérationnelle jusque dans les années 80. Elle est morte à l'âge de 97 ans parce qu'elle ne chanta jamais les textes qu'elle écrivit, à la différence d'une Barbara ou d'une Françoise Hardy. Son nom resta méconnu. Elle en eut plusieurs. Le premier fut celui de son père, Georges Conin, dit Géo Coger, parolier fameux d'avant-guerre, à qui l'on doit notamment « J'ai deux amours » pour Joséphine Baker. Née en 1929, biberonnée à la rime, la petite Liliane consigna ses premiers titres avec sa sœur aînée Evelyne à l'âge de 17 ans. Elle fut alors la plus jeune sociétaire de la SACEM. Leurs pseudonymes, Vlin et Bugy, ensemble, elles écrivirent pour Yves Montand et Luis Mariano, adaptèrent même plusieurs chansons de Cliff Richard pour les Chats Sauvages au début des années 60. Et puis leur tandem prit fin à la mort de sa sœur aînée en 1962, emportée par la maladie. Pour honorer sa mémoire, Liliane réunit les deux pseudonymes en un seul et devint Vlin Bugy. Elle écrira Céline pour Hugo Frey, Belle, Belle, Belle, je le disais, pour Claude François, qui alors était au fond du trou, hein. Il cherchait à rebondir après son premier 45 tours qui avait été un échec. Vlin Bugy, elle aussi, était au fond du trou après la disparition de sa sœur. Et puis, ces deux âmes en errance vont se rencontrer et vont travailler pendant plusieurs années ensemble jusqu'à ce qu'une dispute mit fin en 1967 à 5 ans d'une amitié aussi tumultueuse que sincère. Mais elle écrira pour d'autres artistes ensuite, Michel Sardou, Dalida, France Gall, je vous le disais, et bien d'autres. On va l'écouter pour le plaisir, Herbert Léonard, pour Julie Pietri avec Amoureux Fou. Voici l'un des premiers succès pour Claude François, si ce n'est le premier, signé Vlin Bugy. Belle, belle, belle.

0: Passionné d'histoire, tendez bien l'oreille, c'est l'heure de votre chronique sur l'histoire du Ribéracois avec Bernard Lachaise. Bonjour Monsieur Lachaise.
1: Bonjour.
0: Aujourd'hui, vous nous emmenez à Champagne-et-Fontaine. On vous écoute.
1: Le 9 mai 1900, un couple de Parisiens, Henri de Gaulle et Jeanne Maillot, son épouse, signent à Cherval, chez Maître Fayol, l'acte d'achat d'une maison et de ses terres au lieu-dit la Ligerie sur la commune de Champagne-Fontaine. Ils ignorent alors qu'un de leurs fils, Charles, deviendra un jour président de la République. À compter de 1901 et jusqu'en 1909, date de son entrée à Saint-Cyr, Charles de Gaulle, qui était né en 1890, passe ses vacances d'été à la Ligerie avec sa famille. Les environs lui inspirent, à l'âge de 15 ans, son premier texte qui s'appelle « Campagne d'Allemagne », où il s'imagine général, luttant contre l'envahisseur allemand en 1930. Et dans ce texte, il évoque des lieux de l'est de la France, mais il les mêle avec des lieux autour de la Ligerie, notamment imaginant une bataille de Verteillac. La famille vend la maison en 1920, mais Charles se souvient plus tard, lors d'un discours à Périgueux en 1951, je cite, « Votre beau et cher département de la Dordogne, auquel me lie tant de souvenirs d'enfance et de jeunesse, à la Ligerie, à Champagne-Fontaine. » Fin de citation. En réalité, le souvenir est ici, pour des raisons électorales, embelli. Selon le fils du général, son père gardait des souvenirs mitigés des vacances à la Ligerie, le confort y étant sommaire et la famille trop nombreuse, ce qui conduisait à un grouillement peu apprécié du futur général. Pendant la Deuxième Guerre mondiale, les Allemands cherchent à la Ligerie la maison de Gaulle. Mais les de Gaulle, en fait, avaient quitté la Ligerie depuis plus de 20 ans. Pourtant, à partir d'août 1941, la Ligerie appartient à Maurice Legendre et à Georgette Barouin, la mère de Jacques Delmas, plus connue sous le nom de Chaban dans la Résistance à partir de 1943. Chaban, le gaulliste, le compagnon de la Libération, devenu député maire de Bordeaux en 1946-47, hérite, à la mort de son beau-père, de la Ligerie. Et il y a reçu de Gaulle le 21 avril 1945. Plus tard, devenu Premier ministre, Chaban Delmas effectue plusieurs séjours à la Ligerie, bref, certes, notamment le 18 décembre 1971, où il a noté dans son agenda 18h, lunch parmi les élus, 22h, les allumettes, le froid. Chaban est resté propriétaire de la Ligerie plus longtemps que les parents de Gaulle, puisqu'elle n'a changé de main qu'après sa mort en 2000. Ainsi, la Ligerie, en terre périgourdine et ribéracoise, a donc été fréquentée au XXe siècle par deux figures de l'histoire de France et du gaullisme, Charles de Gaulle et Jacques Chaban Delmas. Hasard de l'histoire et de la géographie, à quelques dizaines de kilomètres, une autre figure politique française a aussi des liens étroits avec une autre maison, Touvent, en Charente, sur la commune de Nabineau. Il s'agit de François Mitterrand. Pas d'uchronie, pas de rencontre possible entre De Gaulle et Mitterrand. Le premier, c'était les années 1900, le second, les années 1920.
0: Et pour approfondir le sujet, chères auditrices, chers auditeurs, vous pouvez consulter l'ouvrage de Bernard Lachaise, De Gaulle et l'Aquitaine, paru en 2021. Merci beaucoup, Monsieur Lachaise, et à la semaine prochaine pour une nouvelle chronique.
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3: 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Eva.
4: Les béliers, vous défendez une position avec conviction et sans agressivité. Amis taureaux, vous faites un choix d'une justesse parfaite. Gémeaux, vous faites le lien entre deux informations que personne d'autre n'avait rapprochées et ça résout un problème. Les cancers, votre capacité d'adaptation face à un imprévu de dernière minute vous vaut une admiration sincère. Lion, vous faites preuve d'une générosité discrète qui ne cherche pas à être vue, mais qui l'est quand même. Vierge, votre esprit pratique est valorisé. Les balances, un oui que vous prononcez ce mardi vous engage dans quelque chose qui s'avérera une excellente décision. Scorpion, vous percez à jour une stratégie souterraine dans votre entourage. Sagittaire, une coïncidence géographique ou temporelle vous met en contact avec exactement la bonne personne au bon endroit. Les Capricornes, vous récoltez enfin les fruits de votre travail. Verseau, votre sens de la formule frappe juste dans un contexte où la clarté était urgente et bienvenue. Les Poissons, pour finir, votre intuition sur une personne de votre entourage est confirmée aujourd'hui et c'est une bonne nouvelle.
3: À demain, évidemment, Eva. On marque une pause et on se retrouve après avec Guillaume. Ce sera l'éphéméride du sport et puis on terminera en musique, évidemment, cette matinale sur Liberté FM 96.1. À tout de suite.
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1: Juste avant de retrouver Guillaume pour l'éphéméride du sport, on vient d'apprendre la disparition de Bernard Verlet, figure du cinéma et de la télévision dans les années 60, 70 et 80. On l'avait vu notamment dans La Rivière Espérance, un grand vent de fleurs. Il avait aussi été le commissaire Malone pour une série qui n'avait pas rencontré vraiment son public dans les années 90 sur TF1. Je vous en reparlerai demain dans la matinale.
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3: Nous sommes aujourd'hui le 29 septembre. Nous continuons de découvrir ce livre 100% Zidane, sorti chez les éditions Solar, en compagnie d'Alexandre Fievé, qui est un des co-auteurs de ce livre. Il nous parle justement de Zinedine Zidane. Zinedine Zidane, qu'il a connu et suivi bien évidemment dans sa carrière de footballeur. Est-ce qu'il était prédestiné à devenir un jour le sélectionneur de l'équipe de France? On lui a posé la question, Alexandre Fievé.
4: Ça dépend, c'est-à-dire que si on se place à l'époque où il était joueur de foot, il n'envisageait pas du tout une carrière d'entraîneur et donc de facto une carrière de sélectionneur. Lorsqu'il arrête sa carrière, il ne se voit pas non plus vraiment continuer dans ce domaine-là. Et puis il a pris quelques années, on va dire sabbatiques, 5-6 ans après la fin de sa carrière. Et puis là, il voulait revenir dans le football. Et il a commencé par un diplôme de management dans le sport à Limoges. Et là, il s'est rendu compte en fait que c'était pas vraiment ce qu'il voulait faire et qu'il était à nouveau attiré par le terrain et par l'adrénaline du match. Et là, il a passé son diplôme d'entraîneur à Limoges. Et à partir de là, vraiment, il savait que son avenir serait en tant qu'entraîneur. Il a pris ensuite le Real Madrid avec le succès que l'on connaît. Et une fois qu'il a arrêté Madrid, il a déclaré dans les interviews que son envie réelle, c'était l'équipe de France. Donc ça lui a pris un certain temps parce que Didier Deschamps était encore au poste et qu'il avait de très bons résultats. Mais il avait clairement indiqué que son envie, c'était l'équipe de France.
3: Alors on a vu aussi sur ces derniers jours Zinedine Zidane forcément sous le feu des projecteurs parce que avec sa première liste notamment, là il est vraiment rentré dans son rôle de sélectionneur. Et peut-être est-ce que selon vous, peut-être c'est le réel moment de sa carrière footballistique où il va vraiment se mettre en danger plus que quand il était joueur?
4: Déjà, il s'est mis en danger. Il était quand même l'entraîneur du Real Madrid.
3: Donc, c'est vrai.
4: Avec une obligation de résultat. Donc là, je pense qu'il était vraiment en danger, d'autant plus qu'il débutait. Donc c'était doublement compliqué pour lui. Niveau d'exigence important, lui qui était nouveau dans le métier. Bon, je crois que la pression, il la connaît. Il l'a connue en tant que joueur, il l'a connue en tant qu'entraîneur. Maintenant, c'est nouveau. Après, oui, c'est sûr que Zidane, il est idolâtré. Il fait quasiment l'unanimité. Si les résultats ne sont pas bons, il risque probablement d'abîmer un peu son image.
3: Cet ouvrage, donc, 100% Zidane, sorti chez les éditions Solar, à découvrir absolument pour tout connaître du tout nouveau sélectionneur des Bleus. Allez, on se retrouve demain, quant à nous, pour de nouvelles histoires d'un jour et toujours avec Mémoire Sport.
1: Et ça marche bien, puisque hier soir, encore une deuxième victoire pour Zizou en tant qu'entraîneur. Merci beaucoup, Guillaume, et à demain pour d'autres souvenirs. On va parler de la festive. Ça, c'est un événement comme chaque année avec la compagnie Lilo à 10h. Margot Wouters et Émilie Esquerret seront nos invités. En fait, je les ai rencontrés à Mincignac pour qu'elles nous parlent à la fois de cette compagnie Lilo, mais également des temps forts de la festive vendredi à Tocane et samedi à Mincignac. C'est à 10h sur Liberté FM. Et puis, on retrouvera ensuite Natacha qui nous fera valser dans Divertimento. Ce sera à 11h. Merci de votre fidélité. On se retrouve

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1: Bonjour, c'est Clément et aujourd'hui on se retrouve pour vos idées de sortie. Vendredi 2 octobre à 20h45 à la salle des fêtes de Ménesplé, Mégaloto Foot animé par le club. Deux parties spéciales valeur 115 et 150 euros. Les tarifs pour les cartons sont de 1,50 euros l'un, 8 euros les 6, 11 euros les 8 et 16 euros les 12. Carton surprise 1 euro, loto perso 2 euros, bingo 2 euros. Sur place, jeu du bar et tombola. Réservation au 06 07 35 20 70. Le 2, le 3 et le 4 octobre à Saint-Pardoux-de-Drône, c'est la fête de la Saint-Bruno. Retrouvez des concerts, des manèges, un concours de pétanque, 10 euros la doublette et une randonnée pédestre de 10 km, départ à 9h. Dimanche midi, repas traditionnel 16 euros. Pour plus d'informations et pour réserver, vous pouvez contacter Patrick au 06 24 50 58 11. Le 2, le 3 et le 4 octobre à 1643 route du Pommier à Lille, Pine Maison, vendredi de 15h à 18h, samedi et dimanche de 9h à 18h. Dimanche 4 octobre à Marcignac de Mégaloto à 10h30 et à 14h30, organisé par les Amis du Pain et animé par Lionel. C'est 10 euros les cartons à volonté pour un loto et 15 pour les deux. Il y aura de nombreux lots à gagner et aussi des cartes cadeaux. Sur place, jeu du bar, forfait 6 jeux, loto bonus bourriche, midi repas 12 euros entrée plat dessert, plus 6 jeux du bar. Lundi 5 octobre, don du sang à l'espace culturel André Malraux de Ribérac de 15h à 19h. Pensez à prendre rendez-vous sur le site dondesang.efs.santé.fr. Et dimanche 11 octobre à Marcignac de Mégaloto à 10h30 et à 14h30, organisé par les Amis du Pain et animé par Lionel. C'est 10 euros les cartons à volonté pour un loto et 15 pour les deux. Il y aura de nombreux lots et cartes cadeaux à gagner. Sur place, jeu du bar, forfait 6 jeux, loto bonus bourriche, midi repas 12 euros, entrée plat dessert, plus 6 jeux du bar. Voilà, c'était vos idées de sortie. Vous pouvez retrouver le détail de toutes les manifestations sur le site internet de Liberté FM ou sur notre page Facebook. Si vous aussi vous souhaitez faire la promotion de vos manifestations sur notre antenne, envoyez-nous un mail à contact@libertefm.fr. Quant à moi, je vous dis à très vite.
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0: Dordogne, le magazine du Conseil départemental sur Liberté FM. Soyez les bienvenus et pour une fois, nous n'allons pas parler politique dans ce rendez-vous, mais plutôt mettre en avant un événement qui est financé en partie par le Conseil départemental de la Dordogne. Il s'agit de la festive, ce rendez-vous entre Tocane-Saint-Après, Mincignac, ce 2 et 3 octobre. Le festival propose concerts, spectacles, débats aussi sur engagés sur le thème du féminisme. Et pour nous en parler, deux invités, Margot Wouters, chargée de production et diffusion dans la compagnie Lilo, et à ses côtés, Émilie Esquerré, comédienne, autrice et directrice artistique dans la compagnie Lilo. La festive, c'est ce week-end, vendredi et samedi. Et on en parle tout de suite sur Liberté FM à travers cet entretien. Merci d'accueillir Liberté FM au dernier étage de la mairie de Mincignac, où sont vos locaux, à l'occasion donc de cet événement, la Festive, ce festival artistique et militant, faut préciser les deux et 3 octobre. Comment est né déjà, petit retour en arrière, ce festival, la Festive?
1: Il est né d'abord de notre implantation à Mincignac. On avait déjà, enfin, il y a quelques années de ça, on avait déjà fait des festivals autour du court-métrage. Et puis, l'année dernière, on était en collaboration avec une compagnie sur Périgueux qui s'appelait la compagnie Roule-Tabille. Et de cette collaboration, et moi, de toutes mes créations qui sont sur ces sujets de la place des femmes dans le monde, on va dire, très largement, on a eu envie de montrer les spectacles de la compagnie sur place, un peu pour montrer aux gens ce qu'on fait là, quoi, et ce sujet qui me tient à cœur dans notre village. Et voilà.
0: Combien y a-t-il de personnes dans cette compagnie et qui participent donc à ce festival?
2: On est une équipe alors de 5 personnes actives sur l'organisation de la festive, parce qu'après il y a des personnes avec qui on peut travailler en tant qu'intermittent, intermittente du spectacle, mais là on va dire qu'on est 5 mobilisés. Donc il y a Laurent Labadie qui fait partie de l'organisation sur l'aspect technique, il y a Elio Esquerré Labadie qui est en fait qui est à l'initiative de cette idée et qui est coordinateur du festival et qui est aussi sur la communication et d'autres missions aussi à Lilo. Moi, du coup, voilà, je viens aussi en organisation plus sur l'accueil artiste et contrat. Émilie, du coup, avec qui là on est autour de la table, et Garland Newman, qui est notre costumière aussi et qui vient prêter main forte pendant le festival et en organisation aussi en amont.
0: Très bien. Rentrons maintenant dans la présentation, parce que c'est le but aussi de cette rencontre et de cet entretien, les 2 et 3 octobre, à la fois sur Mincignac, mais aussi sur Tocane. Donc il y a une envie aussi de sortir de Mincignac.
1: Une envie de sortir de Mincignac et de pouvoir déployer le festival sur plusieurs jours. On est dans des petits villages et il y a aussi des considérations de locaux. Qui font que, comme on a envie d'avoir plusieurs propositions, on se regroupe à plusieurs villages, à plusieurs salles. Ça nous permet de poser une installation le vendredi soir, pendant qu'ici à Mincignac le vendredi on prépare le lendemain. Et puis comme on est en milieu rural, on fait appel à plus de gens, à plus de spectateurs, ça touche plus de monde. Comme ça, si on se déploie sur deux communes et qui nous accueillent avec les bras grands ouverts, donc c'est super.
0: C'est un choix de rester en milieu rural plutôt que d'aller jouer dans une grande ville comme Périgueux, par exemple.
2: Oui. Enfin, en fait, pour la première édition, on avait du coup proposé une ouverture à Périgueux, du coup plutôt de faire un parallèle entre la ville et le milieu rural et Mincignac. Donc la première édition s'appelait Entre Tours et Bourg, et là du coup maintenant On a changé de nom aussi par rapport à la ligne artistique qu'on avait envie d'affirmer autour du coup de la place de la femme et des minorités de genre dans la société. Et du coup, bah là, une volonté aussi de pouvoir, comme disait Émilie, d'être présent là où on est aussi en proximité, nous, là où on travaille à l'année, et de pouvoir faire des liens avec les communes aussi environnantes, ça nous tenait à cœur de pouvoir organiser ça ici, localement. Voilà.
1: Oui, je voulais juste compléter ce que dit très bien Margot, c'est que c'est une thématique, on va dire le féminisme et les minorités de genre qu'on peut un peu identifier à la ville, justement. Enfin, peut-être que c'est pourrait être qualifié d'une thématique un peu bobo, ou en tout cas, je suis pas sûre que ce soit une thématique complètement liée au monde rural. Et moi, ça m'intéresse d'aller creuser cette question, parce qu'il y a autant de femmes en ville qu'à la campagne. Et on sait qu'il y a autant de violences, on sait qu'il y a autant de femmes qui ont du pouvoir, on sait qu'il y en a autant qui n'en ont pas. Enfin, voilà. Et je crois que c'est une thématique dont on s'empare moins facilement en milieu rural, parce que je sais pas. Enfin, c'est peut-être une idée que j'ai, mais j'en suis pas sûre que ce soit qu'une idée. Je crois que c'est un peu du réel. En tout cas, c'est une des raisons qui fait qu'on est aussi là. Et puis nous, on est d'ici. Voilà, on est tous des ruraux, quoi. Donc voilà.
0: Affiché, clairement.
1: Ouais, sans problème.
0: même pour Margot.
2: Oui, mais moi, j'habite à Tocane.
0: Donc, tu vois bien.
2: Voilà, oui, je suis totalement, vraiment ancrée dans le territoire aussi.
0: Allez, on rentre dans le programme maintenant, parce que ça commence ce vendredi 2 octobre, et c'est à la salle des fêtes de Tocane-Saint-Abre. Alors, qui de vous deux nous parle de cette soirée ?
2: Oui, je peux démarrer. Donc, on ouvre le festival La Festive par une proposition de conférence suivie d'une projection. La conférence sera animée par Camille Barbe sur la thématique principale, on va dire, c'est les femmes, le rapport des femmes et du pouvoir. Pour aller très brièvement sur le sujet, ça va être une conférence qui va durer à peu près 45 minutes et qui sera ponctuée autour de cette thématique là d'un questionnaire. Et après on est très content de travailler avec Ciné Passion qui du coup seront là en tant que partenaires sur la soirée. Et donc on a la possibilité de projeter Pédale Rurale, qui est un film documentaire qui a été tourné en Dordogne, dans le Périgord Vert, qui a été réalisé par Antoine Vasquez. Et donc voilà, la première soirée sera vraiment autour de ces deux événements.
0: Ce sont des sujets sérieux. Est-ce qu'on va quand même se distraire?
2: Oui, bien sûr, du coup, c'est des sujets sérieux, mais comme le nom l'indique, de cet événement, la festive, ça va rester festif tout à fait. Du coup, avec la possibilité d'avoir un repas, il y a une buvette, il y a une ligne artistique toute particulière à ce festival, mais ça nous tient à cœur aussi de proposer un événement chaleureux et convivial. Et voilà. Avec des petites choses aussi à manger sur place et voilà, et pouvoir aussi
0: partager,
2: du coup,
0: échanger.
2: C'est ça, et on s'est dit que de proposer aussi pendant la conférence un petit questionnaire interactif par rapport à la thématique, voilà, c'était le petit côté aussi plus participatif aussi de l'événement. Voilà.
0: Est-ce qu'il faut réserver pour cette première soirée du 2 octobre ?
2: Oui, tout à fait. Alors, sur Facebook, nous avons créé un événement. Donc, à travers la compagnie Lilo, il y a un événement qui est créé. On a mis le lien vers le Hello Asso. Et donc, il faut en effet réserver parce que les jauges sont limitées. Voilà.
0: On poursuit avec la deuxième journée. C'est samedi 3 octobre, la festive. Et là, on se pose à Mincignac.
1: Ben oui, c'est le cœur un peu du réacteur Mincignac et de la festive le samedi. Là, c'est un peu plus élargi au niveau des horaires. On commence à 15h et on finit à au moins 1h du matin. Voilà. On commence à 15h par une proposition jeune public. Voilà, c'est un peu l'heure pour les enfants d'un spectacle qui musical, poétique, qui s'appelle Fil à Fil. C'est un spectacle de la compagnie dans lequel je joue. On essaie de proposer des choses que nous on fait, puisque c'est notre sujet. Et Voilà, spectacle qui est soutenu par l'Agora de Boulazac qui est un peu une sorte de trajet, un parcours musical autour du matrimoine, en fait, de la transmission d'une grand-mère à sa petite-fille, de paysages, d'un pays, de chemins, de façon de faire, de chants. Voilà, on est sur la transmission intergénérationnelle entre femmes. Voilà, un voyage un peu poétique en chanson pour les enfants et les grands-enfants aussi. Voilà. Et donc après, alors donc pendant ce temps, il y a plein de choses en même temps. De 15h à 17h30, il y a l'Assemblée des incendiaires. Ça, c'est un groupe d'amis qui ont créé une sorte de collectif. Et elle propose tous les 5 du mois à Périgueux, mais elle commence à s'élargir au niveau des endroits. Une thématique qui et chaque personne qui veut participer vient avec potentiellement une œuvre liée à la thématique. Donc là, nous, on propose les femmes et le pouvoir pour rester un peu dans la thématique de la veille. Et qui a envie vient proposer une œuvre qui a un rapport avec un film, voilà, une peinture, un livre, n'importe quoi, parler de ça, qui parle de ce sujet. On n'est pas obligé, bien sûr, de présenter une œuvre. On peut juste venir écouter. Il y a aussi une jauge limitée parce que c'est vraiment des endroits où on prend la parole et où on s'expose. Donc, il y a quelque chose de très protégé dans ce moment. Et on est très content de les accueillir. Donc, ça de 15h à 17h30. Là aussi, il y a une petite réservation sur le LOASO. Pendant ce temps, pour ceux qui ne seront pas à l'Assemblée des incendiaires, on a tout un tas d'associations militantes qui seront installées, qui avec des livres, d'autres avec des expos, d'autres avec des infos sur le planning familial, les femmes solidaires, la frontale, Enjeux Femmes sont des assos qui militent un peu pour les contre les violences faites aux femmes, pour l'égalité des genres, etc. Donc ils seront présents sur le festival. On aura aussi un petit endroit où les gens pourront les jouer. On est content d'avoir un ami qui vient présenter le jeu, le Kiyou, qui est un jeu vraiment très local. Donc il y aura plusieurs Kiyou, il pourra transmettre cette pratique au long de la journée. Voilà, il y a aussi de 15h à 19h, il y a plein de choses qui se passent au long cours de l'après-midi. Des écoutes au casque de poèmes de Marcel Delpastre, qui est une poétesse limousine, qui a écrit en occitan et en français. L'année dernière, on a fait cette création voilà, à la compagnie Lilo. D'habitude, on propose des chuchotages à l'oreille, mais bon, cette année, comme on est dans le festival, on fait juste écouter les montages sonores, la création sonore de Mathéo Baudouin, qui a travaillé avec nous, qui est un musicien, qui a fait comme ça des morceaux de 15 minutes sur des thématiques. Moi, j'ai choisi les poésies, puis on a enregistré à 3 voix. Et c'est un travail hyper intense, hyper immersif, qui sera disponible à disposition toute l'après-midi, qui est aussi soutenu par l'Agora, Boulazac, ce sont ces deux propositions. Donc voilà, on propose ça. Là, c'est vraiment un temps immersif. Voilà, on est aussi très ravis à 17h30 d'accueillir nos amis de Bergerac, le collectif Eldiz, qui sont, je pense, dans les mêmes thématiques que nous, des filles qui créent des spectacles vivants autour de ces sujets un peu militants, féministes. Donc elles proposent Martine en patriarcat. Voilà, c'est un seul en scène qui démonte un peu les stéréotypes de genre à partir de ses propres stéréotypes à elle. Voilà, elle part à la rencontre de Martine qui est en patriarcat. Voilà. Donc ça va être un chouette moment. Et puis voilà, la soirée va basculer gentiment autour de la buvette, qui est aussi bien sûr ouverte toute la journée. Il y aura des food trucks sur place, on a la chance d'avoir la frite sauvage qui vient nous voir. Il y aura une carbonade flamande et des frites bien sûr. Il y aura aussi Cécile à Bourdeil qui fait des propositions végétariennes et autres. Et puis à 18h30, donc il y a la Watt, l'orchestre intergalactique de Tocan et ses environs. Donc c'est une fanfare dirigée par Thomas Fossard, qui est un musicien professionnel et qui a regroupé autour de lui tout un tas de musiciens amateurs. Et tous ensemble, sous sa direction, hein, ils jouent des morceaux qu'il a composés. Très festifs et très beaux. Ils sont tout plein de paillettes. Enfin, c'est une boule à facettes humaines. Donc, ils viennent jouer et on en est ravis. Et ça nous amène gentiment à la soirée où il y a Abal. Pareil avec un des frères Fossard qui joue dedans. C'est un groupe de polyphonie occitane française. Et on finit par un grand bal avec la ciguë, un bal néo-trad. Et voilà, pour ces propositions de soirée, on est accompagné par l'Agence culturelle départementale d'Ordon-Périgord, qui nous aide, et l'OARA, voilà. On a cette année réussi à avoir beaucoup de partenariats, c'est un peu comme ça qu'on a réussi d'ailleurs à fabriquer notre festival, et puis bien sûr le soutien des deux mairies, des deux villages, quoi, voilà.
0: On peut citer peut-être les partenaires, parce que vous venez de citer l'agence culturelle, mais il y en a peut-être d'autres que vous pouvez citer, Marco,
2: oui.
0: Peut-être.
2: Oui, alors nous avons du coup le Grand Périgueux qui du coup nous aide, nous soutiennent pour l'événement de ce... pour cet événement, pardon. Donc l'Agora, on en a parlé. Le département, il y a Cinépassion, du coup, qui nous met à disposition tout le matériel nécessaire pour la projection et qui sont là en soutien. Nous avons l'OARA. Il y a aussi du coup le Crédit Agricole. Il y a la délégation départementale de l'égalité hommes-femmes, enfin femmes-hommes, l'agence culturelle, Tocane, le village de Tocane-Saint-Arc.
1: Et le département, le conseil départemental aussi qui nous aide pour la manifestation.
0: Vous avez choisi dans les artistes ou les associations qui viennent vraiment des locaux. C'était un choix ou des opportunités ?
1: Si on peut, on a envie de travailler avec les gens du coin. Il y a un côté aussi dans notre ligne artistique, en tout cas dans notre ligne plutôt citoyenne, du circuit court. Autant pour ce qui va être le repas du vendredi soir, on a un cuisinier qui va cuisiner des produits locaux. On fait appel à des producteurs locaux, on leur achète les légumes de saison et on va fabriquer le repas avec ça. Ce qui va être vendu à la buvette, c'est des bières qui sont brassées en Dordogne, du vin qui est vigneronné en Dordogne. Pas comme ça qu'on dit, mais voilà.
0: Pas grave, on invente des mots.
1: Et les artistes aussi, si possible. C'est vrai qu'il y en a beaucoup. Il y a peut-être bien que la ciguë, je pense, qui n'a pas d'attache particulière en Dordogne, mais tout le reste, ça vient du coin. Ouais, Pédale Rurale, c'est un film qui a été tourné en Dordogne sur une gay pride rurale. Donc on est, pour nous, tout ça est hyper cohérent, en fait. Voilà. Et puis la doctorante Camille Barbe, mais qui vient de Bordeaux, que j'ai croisée à Bordeaux. Voilà. Mais ouais, on est si possible avec les locaux, quoi. On est content.
0: Eh bien, tant mieux. Nous aussi, on sera content parce qu'on va venir vous voir les 2 et 3 octobre, évidemment, entre Tocane et Mincignac. Merci de m'avoir reçu. On va simplement redonner peut-être le lien pour les réservations, téléphone, site internet, parce qu'on peut retrouver le programme complet, je suppose, sur les réseaux et sur le net.
2: Donc un numéro de téléphone sur lequel on peut nous joindre peut-être pour prendre des informations, pour les réservations aussi c'est possible, c'est le 06 37 78 86 12. Et alors le lien se trouve soit sur notre site internet de la compagnie Lilo, vous allez retrouver le lien vers le Hello Asso, ou sur notre page Facebook où il y a un événement, la festive, à suivre. Et voilà, on espère que vous viendrez nombreux et nombreuses.
0: Eh bien, on va tout faire pour que celles et ceux qui nous ont suivis pendant ces minutes viennent vous rejoindre à Tocane le 2 octobre. Et le 3 octobre, c'est à Mincignac. Et les deux, c'est encore mieux. Merci beaucoup à toutes les deux.
1: Merci à vous.
0: Et vous pouvez évidemment retrouver cet entretien en podcast sur libertéfm.fr. Voilà pour cette émission un petit peu particulière, mais festive, comme son nom l'indique, puisque c'est à la fin de cette semaine, vendredi et samedi. Merci de votre fidélité. Exceptionnellement, on ne se retrouve pas la semaine prochaine, puisque Liberté FM sera à l'espace Malraux de Ribérac à l'occasion du Forum de l'Emploi. Toute l'équipe est mobilisée entre 10h et 12h15 la semaine prochaine pour être en direct depuis l'espace Malraux avec la plupart des intervenants à ce Forum de l'Emploi. Merci de votre fidélité. On se retrouve très vite pour un autre sujet sur Liberté FM.

0: Bonjour, une petite sélection télé pour votre soirée du mardi 29 septembre sur TF1 Koh-Lanta All-Star, présentée par Denis Brognard. Sur France 2, rendez-vous en Terre Inconnue magazine. Tony Parker a accepté de s'envoler les yeux bandés au bras de Laurie Tillman, direction le sud-ouest de l'Angola, aux portes du Namib, le plus vieux désert du monde. Sur France 5, grignote-moi si tu peux, les dessous de l'apéritif, documentaire. 95% des Français prennent l'apéritif au moins une fois par an. Les consommateurs de tous les âges plébiscitent ce moment de convivialité. Sur Arte, l'Empire LVMH, documentaire. Sur TMC, 90 minutes enquête, magazine sur le thème bagarre et chauffard à Manosque, les policiers de Provence en action. Sur France 3, la stagiaire, série avec Michel Bernier. Et puis sur W9, Divorce Club, film avec Arnaud Ducré. Après 5 ans de mariage, Ben est toujours aussi éperdument amoureux, jusqu'au jour où il découvre que sa femme le trompe. Il décide de divorcer. Très belle soirée télé à tous.
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0: ce matin. Bonjour Christian.
1: Bonjour Natacha.
0: Alors ce matin nous allons valser. On a poussé un peu les tables ici, parce qu'on va en profiter. Hein.
1: Ah, il faut de la place.
0: Sûr, alors je vais vous parler de la valse, surtout son histoire et puis son origine. Et puis bien sûr musicalement, vous pouvez aussi pousser les tables pour faire une petite valse. J'ai choisi diverses façons de valser.

Alors, l'origine, bien sûr, de la valse, eh bien, vient de l'allemand Walser, qui signifie tourner, tourner en rond. La valse a gagné ses lettres de noblesse dans les années 1780 à Vienne, et s'est ensuite répandue en Occident. Certains supposent que la valse a pour origine les danses populaires allemandes, mais ou autrichiennes, mais certaines remontent jusqu'au XIVe siècle. C'est en Haute-Bavière et au Tyrol que on s'est mis à, et en Slovénie aussi, que la valse traditionnelle est jouée, et également en Suisse alémanique. Alors, il faut savoir donc qu'elles sont développées en opposition aux danses de la cour. Et ce, vous savez, ce qu'on dansait autrefois en Autriche ou dans les principautés allemandes. Ces danses de cour, telles que le menuet, étaient formelles, très très formelles d'ailleurs, sous influence de la cour française à Versailles. Il y a donc une grosse différence entre ces danses de cour rigides et dansées en ligne, et ces danses populaires à trois temps, en couple fermé, en rotation. La danse, la valse, aurait été influencée par la volte. La volte, c'est une danse de bal à trois temps, pratiquée au XVIe siècle et apparentée à la gaillarde, qui est aussi une danse. Nous allons écouter, si vous le voulez bien, Christian, la valse qui est très connue et qui est très jolie, c'est la valse d'Amélie Poulain.

C'est le roman de Goethe, Les souffrances du jeune Werther, écrit en 1774, qui présente une scène de bal avec la valse et qui a assuré sa promotion définitive. Mais la Révolution française, encore elle, a assuré le déclin de ces danses de cour et la pratique courante de la valse. Les premières utilisations du parquet et puis des chaussures en cuir ont permis de passer à des pas sautés ou pas glissés. À compter de 1840, les danses de salon se sont nettement séparées des danses de ballet. Les professeurs de danse ont notamment commencé par les enseigner séparément et la profession de maître de danse de salon est alors apparue. C'est dans la seconde moitié du XIXe siècle que des compositeurs ont écrit des morceaux de valse révélant ainsi la musique pure, en parallèle des milliers de valses qui ont été écrites pour être dansées. Les plus célèbres, le plus célèbre je dirais, parmi toutes ces belles danses, c'est le beau Danube bleu. Voilà. Donc, on va un petit peu écouter autre chose. Tiens, je vous ai ramené un chanteur qu'on n'entend plus beaucoup, Monsieur François Fellmann, qui vous parle justement des valses de Vienne.

a été longtemps considérée comme inconvenante. Et oui, vous avez bien entendu, comme inconvenante du fait de se trouver en couple fermé. C'est-à-dire l'homme face à la femme et non pas à côté, comme dans les danses bienséantes, c'est-à-dire la gavotte ou le menuet, par exemple. Alors, la valse droite et la valse gauche. Alors, je sais pas si vous dansez les deux formules, mais on peut danser la valse à droite. Le couple danse dans le sens des aiguilles d'une montre. Ou bien la valse gauche. La valse droite et la valse gauche est également appelée le tour à droite. Parce que il faut considérer qu'on va toujours dans le sens des aiguilles d'une montre pour la valse droite. Toutefois, il s'agit de la forme la plus courante. Le tour de la valse n'est pas la seule existante. Il est possible de trouver dans certaines valses chorégraphiées des formes telles que des grands jetés, des véroniques, c'est-à-dire passage de la danseuse sous le bras du danseur, ou à bien avec des sauts. Alors, avant de rentrer dans les valses que l'on va énumérer, d'ailleurs, je vous ferai plusieurs émissions parce qu'il y a pléthore de valses, de formes de valses, surtout. Je vais vous parler tout à l'heure de la valse viennoise, mais je crois que on l'écoutera à la fin de l'émission. Là, je vous ai ramené une valse qui se pratique encore. Pour les gens de certain âge qui vont dans les bals musettes, puisque c'est la valse brune. Et ici, c'est interprété par monsieur André Blot.

Voilà, ça y est, vous avez bien tourné, vous avez bien fait. Ça fait du bien, hein. Ah oui, ça fait du bien. Alors, la valse viennoise désigne une danse à pas rapide sur un tempo. Un tempo compris quand même assez rapide, puisqu'il varie entre 110 et 180 battements par minute. Elle fut écrite essentiellement au 19e siècle par les compositeurs de la dynastie des Strauss, bien sûr, avec Johann le père et fils, et Joseph et Édouard Strauss aussi, et puis des Viennois tels que Franz Lehár, Joseph Lainer, et puis plus près de nous encore, il y a eu Jacques Offenbach, bien sûr, pour avoir écrit tout ça, des compositeurs français, voilà. Et puis on va avancer un petit peu dans la valse viennoise. Alors pourquoi? Parce qu'il est important de pivoter d'un tour complet sur 6 temps. Alors nous, quand on danse, on compte pas, hein. On danse avec notre cœur et notre esprit. Et puis, on est bien dans les bras de notre cavalier. C'est indispensable pour avancer en ligne droite et tenir la ligne de la danse. Alors ça, c'est plutôt pour les gens qui fréquentent les concours. Mais nous, on va se laisser aller dans une valse viennoise, se danse le plus souvent à droite, avec des périodes beaucoup plus courtes de valse gauche. Vous savez pourquoi? Mais c'est pour éviter que la tête des danseurs nous tourne à force de danser dans un seul sens. Mais peut-être que la tête vous tourne parce que vous avez un bon cavalier et qui vous fait de l'effet. Alors la valse danse lente, alors celle qu'on appelle, vous savez, le Boston aussi, ou la anglaise. C'est une forme de valse apparue dans le même temps que la valse viennoise au début du Xe siècle. Cette valse ne se dansait encore que sur 2 temps et n'était qu'une simple évolution de la valse viennoise classique sur 3 temps, remplaçant justement ce fameux deuxième temps par une pause. Cette façon de danser s'étendit après la Seconde Guerre mondiale grâce à une nouvelle génération qui cherchait de façon stylisée et naturelle de danser de la valse. Bien que plus lente, elle est répétée beaucoup plus difficile que la valse viennoise. La valse anglaise est la forme moderne que l'on appelle le Boston, valse à 3 temps, originaire des États-Unis. Comme bon nombre de danses, le Boston se heurte aux chefs religieux du Xe siècle. Elle est toutefois acceptée à la condition que la main de l'homme qui doit tenir la taille de la femme soit pudiquement enveloppé d'un gant ou au moins qu'il tienne avec un mouchoir afin de ne pas avoir un contact qui soit jugé normalement. Vous savez, faut que ce soit acceptable, bien sûr. C'est une valse lente. C'est une valse lente que les Viennoises, il y a beaucoup plus, c'est là qu'on peut faire un petit peu plus de figures pour se faire plaisir. Voilà, ça c'était pour la valse anglaise. Nous allons nous écouter pour terminer l'émission. Alors, j'ai encore un petit peu de temps, Christian? Oui, alors, je vais encore vous en parler un petit peu. Alors, importé en Europe par la colonie américaine dès 1867, le Boston a un immense impact auprès du grand public à la fin du 19e siècle en raison de son exécution relativement simple. En 1912, le nom du club des danseurs londoniens est changé en Boston Club. Si le Boston est toujours pratiqué outre-Atlantique, l'Europe lui a donné un nouveau visage. C'est entre 1920 et 1930 qu'un couple de professionnels britanniques développe une autre valse anglaise pour en faire une valse sportive, c'est-à-dire le rythme est peu à peu ralenti pour s'adapter aux ballades et aux chansons d'amour qui font le succès de nombreux compositeurs du XXe siècle. C'est ainsi que la valse anglaise acquiert douceur et tendresse et la poésie et le repos qui donnent à ses danseurs une élégance particulière. Voilà.
Cette fois-ci, je crois qu'on va pouvoir écouter notre valse viennoise. Je vous parlerai une autre fois de la valse tango, de la valse musette, de la valse écossaise et celle chalupée, et même de la valse péruvienne. Voilà. Ceci étant dit, Christian, on va remettre les chaises en place et puis on reprend. Je vous souhaite une bonne journée à tous. Je remercie Christian de m'avoir accompagné et je vous dis à la semaine prochaine.

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0: Bonjour, une petite sélection télé pour votre soirée du mardi 29 septembre sur TF1 Koh-Lanta All-Star, présentée par Denis Brognard. Sur France 2, rendez-vous en Terre Inconnue magazine. Tony Parker a accepté de s'envoler les yeux bandés au bras de Laurie Tillman, direction le sud-ouest de l'Angola, aux portes du Namib, le plus vieux désert du monde. Sur France 5, grignote-moi si tu peux, les dessous de l'apéritif, documentaire. 95% des Français prennent l'apéritif au moins une fois par an. Les consommateurs de tous les âges plébiscitent ce moment de convivialité. Sur Arte, l'Empire LVMH, documentaire. Sur TMC, 90 minutes enquête, magazine sur le thème bagarre et chauffard à Manosque, les policiers de Provence en action. Sur France 3, la stagiaire, série avec Michel Bernier. Et puis sur W9, Divorce Club, film avec Arnaud Ducré. Après 5 ans de mariage, Ben est toujours aussi éperdument amoureux, jusqu'au jour où il découvre que sa femme le trompe. Il décide de divorcer. Très belle soirée télé à tous.
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1: Ouais, que j'ai café, ouais. C'est Jérôme, je suis avec sa voix là comme ça. Ouais, c'est une grosse ambiance de dingue quoi. Bonjour Jérôme.
2: Hey, ça va?
1: Ça va, vous aurez une question call pour nous, hein?
2: Bien sûr.
1: Bien sûr, on va se retrouver dans un instant. Il y a également Yann Morel avec un flash info. Bonjour Yann.
3: Bonjour Karl.
1: Ça va la patate?
3: Ça va très bien.
1: Ça va, c'est cool. J'ai la voix qui déraille un peu.
2: Je vois pas ce que tu parles.
1: Un flash info avec Yann Morel. C'est important de se cultiver, de s'informer. On va se cultiver avec Virginie Bourdin. Mmh. Bonjour Virginie.
4: Bonjour Carlito.
1: Ça va Virginie?
4: Ça va bien, toi?
1: Oui, ça va très bien, merci. Ça va très bien, cette émission. La machine.
2: Ah, ça manque un peu l'ambiance.
1: Ah ouais, ouais, ouais, carrément, super.
2: J'ai ouvert la fenêtre.
1: Très bien. Votre chronique, la machine à café, avec aujourd'hui les animaux particuliers.
4: Oui.
1: D'accord. Des trucs qui font des trucs chelous, c'est-à-dire
4: pas chelous, mais étonnant.
1: Ça, et on s'est inspiré, nous, les hommes, peut-être des trucs des animaux.
4: Alors, oui, certains, oui.
2: Mais toi, peut-être, mais nous, non.
1: Ah, si.
5: On ne juge pas, Jérôme.
1: Merci. Merci. Bon. Laurence Ruati. Hey, merci.
4: Salut,
1: Lolo. Ça va?
4: Grosse ambiance de fou. Ouais, ça va.
1: Lolo Web pour vous, avec des infos chelous trouvées sur Internet et puis un petit jeu.
5: Ouais. Et encore des trucs bizarres sur le net. Les gens sont vraiment bizarres.
1: Ah, mais il y a des gens fous partout et ça nous rend bien service d'ailleurs.
5: Ouais, ouais.
1: Bon.
5: Ouais, alors moi ça m'arrange, hein, mais waouh, les gens sont un peu déglingos.
1: Eh ben tant mieux, j'aime bien moi quand c'est comme ça.
5: Okay.
1: Titi, bonjour Titi.
6: Bonjour, bonjour.
1: Ça va mon titounet?
6: Mais oui, très bien.
2: Qui ça?
1: Titi, Titi. Notre Titi nationale. Qui est avec nous, que toutes les radios nous envient, hein, vous le savez.
5: Ah oui.
1: Allez,
5: ça
2: c'est comme Mbappé, ouais, le PSG, tu vois. J'ai eu du mal à le retenir.
1: C'est ça.
2: Il a fait une proposition de contrat de longue durée.
1: Ouais. On retrouvera Titi tout à l'heure avec son double, le grand sphinx. Il est prêt, il est chaud, il est bien?
6: Oui.
1: Oui.
2: Il n'est pas stressé non plus.
6: Il va bien.
1: Bon, d'accord. On va ouvrir cette émission avec vous d'ailleurs. Tiens.
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1: Allez, mon Titi, vous ouvrez le bal. On vous écoute.
6: Question, tiens. Quel est l'animal à six pattes qui marche sur la tête?
1: Quel est
2: l'araignée au plafond?
6: Non.
1: Quel animal à six pattes marche sur la tête?
6: Oui.
1: Je sais pas.
8: Non, c'est juste une blague. Hein,
1: ouais, c'est une blague. Pas, oui, voilà. Cherchez pas, c'est pas le grand sphinx.
6: C'est pas le grand sphinx.
8: Calmez-vous, les gars.
1: Et alors, c'est quoi?
6: Un poux.
1: Eh oui. Qui relève le niveau? Jérôme?
2: Ouais, alors attends, parce que il faut que je mette les lunettes.
1: Eh bien, mettez vos lunettes.
5: Alors, c'est les vieilles gens.
2: Oh, ça va. Alors, ça se passe pour l'examen médical annuel, tu vois. Le gars, il se rend chez son urologue pour la vérification de la prostate. C'est qu'on y passe tous, à un moment donné.
1: Ouais.
2: Bon, et puis, en plus, il découvre que l'urologue, ben, c'est une jolie fille, tu vois. Bon, et le docteur, il lui dit, bon, écoutez, alors, je vais vérifier votre prostate aujourd'hui, hein. Donc, vous allez vous coucher sur le côté droit et plier vos genoux. Alors le mec se couche sur le côté droit, plie ses genoux. La fille là, elle lui met deux doigts, tu vois, pour tâter la prostate.
5: Tu veux dire qu'il est tout nu?
2: Mais il est tout nu, oui.
5: Pour
2: vérifier la prostate,
5: il
2: passe pas par la bouche, je veux dire.
5: Je pense que c'est important.
2: Il peut passer par la bouche.
8: C'est plus douloureux.
2: Donc il va à l'essentiel, si tu veux, c'est dans le fondement. Bon. Alors, la doctoresse dit, bon, mais pendant que j'examine la prostate, là, vous prenez une grande respiration et vous dites 99. Bon, le mec, il arrive, l'autre, elle met le doigt, prend sa respiration. 99. Très bien. Allez, maintenant, vous allez vous tourner sur le côté gauche. Et à nouveau, vous allez plier les genoux. Et comme tout à l'heure, vous prenez une grande respiration et vous dites 99. Donc la fille, elle lui remet deux doigts. Elle le tâte, alors il crie 99. Tout très bien. Bon, maintenant, vous allez vous coucher sur le dos. Les genoux repliés, hein. Bon, et puis je vais vérifier donc votre prostate encore une fois. Bon, je vais tenir votre pénis pour pas qu'il tombe sur la prostate. Et puis comme tout à l'heure, vous dites 99. Et là, le mec, il prend la grande respiration. 1, 2, 3.
1: Ah, allez bien. On valide. Yann, vous avez une blague honnête ou pas?
8: Absolument pas, non.
5: Là-dessus, non.
1: Ah ouais,
5: non,
1: il nous manquait 15 secondes, 10 secondes.
5: C'est un enfant qui rentre dans la cuisine en pleurant. Et là, il y a sa mère qui lui dit, bah, qu'est-ce que t'as, toi?
4: Mais c'est papa, il s'est donné un coup de marteau sur le doigt. Alors la mère a dit, mais ça va, il n'y a pas de quoi pleurer, au contraire, t'aurais dû rire. Et c'est ce que j'ai fait.
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1: Allez, c'est le moment de s'informer, les amis. Ça vous dit ? On va retrouver notre journaliste.
5: J'adore.
1: Yann Morel pour le Flash Info. Ça vous va, Yann ?
3: Mais parfaitement.
1: Bon, bah, très bien. Bah, écoutez,
3: je suis prêt.
1: Je vous introduis. C'est parti. Bonjour, Yann Morel.
3: 99. Bonjour, Karl.
5: Un problème de prostate ?
3: Bonjour à toutes et à tous. Nous sommes aujourd'hui et c'est l'heure de votre Flash Info. Passons sans plus attendre à l'actualité de la semaine. Lundi, nouveau scandale à la SNCF. Après l'affaire des trains trop larges, c'est au tour des sandwichs triangulaires, si savoureux et nourrissants, de changer de format. Certains affirment que les nouveaux sandwichs sont trop grands pour rentrer dans les emballages, d'autres pensent qu'ils ont juste réduit les emballages pour faire paraître les sandwichs plus gros. Mmh. Si vous voulez participer au débat, vous pouvez le faire via notre numéro, le Jet2751, sur Facebook aussi bien sûr, et Twitter grâce au hashtag le sandwich. Un débat qui, je suis sûr, va déchaîner les passions. Mmh. Mardi, invasion extraterrestre au Liechtenstein. Eh ben, tout le monde s'en fout. On s'en occupera quand ça touchera un pays qu'on peut au moins situer sur la carte. Mercredi, le CLB, le parti pour cramer les bourgeois, a annoncé sa ferme intention d'être parti majeur aux prochaines élections présidentielles. Le leader de ce mouvement, au micro de notre envoyé spécial, Joe Lambrouille.
9: Amis et frères, ne nous laissons pas abuser par les gouvernements capitalo-monarchiques. Révoltons-nous contre le grand patronat qui engraisse à la vitesse où notre niveau social régresse. Contre les maisons pharmaceutiques pour qui nous ne sommes qu'un terrain de jeu d'expérimentation. Cramons les bourgeois qui délocalisent leur fortune afin d'échapper à l'impôt. Abattons la télé-réalité abrutissante qui gangrène le cerveau de nos enfants. Ne laissons plus les médias corrompus nous dresser les uns contre les autres en nous montrant nos voisins comme des assassins. Relevons-nous tous ensemble et cramons les bourgeois.
3: C'est ma foi un fort joli programme.
1: Mais oui.
3: Jeudi, invasion de requins terrestres mangeurs d'hommes au Liechtenstein. C'est décidément un pays tout pourri. Vendredi, People, Carlito, le célèbre affreux Jojo, aurait déclaré dans une émission « Jérôme Delarua, c'est une fiotte, j'en fais de la chair à pâté. Il est comme un caniche, il aboie fort, mais c'est que de la gueule. » Affaire à suivre très prochainement. C'est la fin de ce journal. Je vous souhaite ainsi que l'ensemble de l'équipe des affreux Jojo à l'unanimité, moins 6 voix, une affreuse fin de semaine.
1: Bien, vérifiez vos sources quand même, Yann. Il y a des infos un peu chelous quand même.
3: Non, c'est que du vrai.
1: C'est que du vrai. Ah oui, oui. C'est ah ouais. Non. Absolument pas. Allez, on va appeler notre grand sphinx maintenant. On va réfléchir avec lui. Allons-y.
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11: À la voix de merde.
1: T'es là ?
12: Bonjour.
1: Bonjour, grand sphinx.
2: Il est arrivé, le chat ?
1: Il est là, le chat.
13: Minou, minou, minou.
2: Il a son assiette de pâté sur la table.
13: Minou, minou, minou.
14: Moi,
1: alors,
14: ça va ?
1: Eh ben super, on est content de vous voir.
14: Oui.
1: Allez, vous allez nous proposer quoi aujourd'hui ?
14: Une charade.
5: Alors, c'est pas n'importe quelle charade, c'est une charade.
1: Ah oui, c'est ça.
5: Vous avez vu, c'est pas la même.
2: Charade.
1: Il aurait pu dire une charade.
5: Non,
1: une charade.
5: Ok, c'est pas la même.
1: Charade. Allez, vas-y, on va.
3: Je veux parler d'Ed Sheeran. Je sais pas.
1: Ed Sheeran.
2: Ah oui, Ed Sheeran.
1: Allez-y, grand sphinx.
14: Alors.
1: Mon premier
14: débute au Canada. Mon deuxième se termine à Alma. Mon troisième est premier en raquette. Mon quatrième est dernier en balade.
2: Camarade.
14: Oui.
5: Disparu au champ de trois couleurs.
2: Camarade. C'est Morales normalement.
5: C'est Morales.
1: Expliquez.
3: Alors déjà, qui commence au Canada, moi j'avais sirop d'érable.
1: Ah oui. Moi j'avais neige.
5: Hey, on a été hyper bon, on l'a eu en même temps avec Jérôme. Ouais. Et on peut saluer ou pas quand même le talent là.
1: Bravo, on vous salue. On vous salue Marie. Et pourquoi pour les gens, les auditeurs qui n'ont pas percuté ?
5: Eh bien, premier au Canada.
14: Mon deuxième se termine à Alma.
5: Ma.
14: Mon troisième et premier raquette.
4: Mélangez pas tout.
1: Et après,
14: mon quatrième et dernier en balade. Mon tout mes familiers.
4: Camarade.
14: Qui suis-je donc?
1: Merci camarade le Sphinx. À bientôt. Merci. Adichat.
8: Et oubliez pas le camarade de recul.
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1: Eh oui, nous revoilà.
2: Hey, c'est moi les gars.
3: Eh oui.
1: Le lat. Allez, on retrouve Laurent Suratti. Qu'est-ce que vous cassez, Jérôme? Vous êtes tombé de votre fauteuil ou quoi?
2: Il a disparu.
4: Je viens de me rendre compte que j'avais une forme physique exceptionnelle. J'ai essayé de ramasser mon crayon.
1: D'accord.
2: Et
5: j'ai failli me vautrer.
2: Et il n'a pas marché.
1: Et la terre est basse. Bon, Lolotte, on va. Enfin, vous allez sur le net.
4: Il y a un truc qui coince quand tu te baisses, tu sais.
1: Oui. Vous allez sur le net pour nous trouver des infos un peu cheloues et à nous de retrouver tout ça.
2: Alors, je suis partie dans l'univers des collectionneurs et des gens un petit peu foufou.
1: Fifou,
2: mais level plus. Alors attention, on cherche des trucs vraiment, vraiment décalés, fifou, un peu tarés. Okay,
4: tous les collectionneurs, c'est des fifous.
2: Ouais, mais ceux-là plus. Tu vas voir celui-ci qui.
1: C'était quoi le dernier? Les cheveux.
2: Les mèches de cheveux de célibataire.
1: Le dernier que vous nous aviez.
2: Parce qu'en fait, ils voulaient, tu vois, créer un espèce d'élixir pour que les gens se rencontrent.
4: C'est pareil là aussi. Ouais. Là, tu tues quelqu'un et puis tu laisses les cheveux.
1: Oui.
4: Et le roux qui a des experts, il revient.
1: Oui.
2: Mais pareil, lui.
4: Mais
2: lui
4: tu peux te faire accuser de meurtre, c'est quoi?
2: Oui. On ne donne
4: moi,
2: pas.
4: Moi, je laisse soyer, je crache même pas sur les gens. Avant, je crachais.
2: Je l'ai fait, mais je le fais
4: mais
2: plus.
4: Mais depuis qu'elle a l'ADN, je ne crache plus.
5: Oui, t'as raison.
2: Depuis qu'il y a le rouquin dans le coin.
4: Ah ben
2: rien
4: oui.
2: du tout. Attends, hyper dangereux.
4: Et puis l'ADN, surtout, ils ont découvert ça.
2: Bien sûr, on laisse pas traîner un poil.
4: Ah ben non.
2: Attends, hyper dangereux, bien sûr.
4: Ah oui, il faut pas laisser traîner un poil.
2: Non, danger interdit.
1: Donc, ça fait ça se voit.
2: Exactement. Donc là, c'est un Irlandais qui a commencé sa collection, attention, en 1974. Donc, c'est pas récent, ok. Mais en 2004, il a ouvert un musée. Donc, ce musée, il est visitable et il a donc plein de visiteurs parce qu'aujourd'hui on a dépassé les ans 2020.
1: Ah oui, oui, oui.
2: 2020, 2021, 2022 et il y a toujours des gens qui viennent visiter son musée. Donc, autant vous dire qu'il marche
4: beaucoup.
2: Bien, quoi.
4: Il y en a beaucoup.
2: Ce musée marche bien et en 2004, il avait déjà 260 exemplaires de la chose qu'il collectionne. Qu'est-ce qu'il collectionne?
3: Les cookies d'huîtres.
4: Moi, j'ai vu un truc récemment, je sais pas si au pays en Irlande ou au pays de Galles là. C'était des tableaux les plus moches, je crois. Les tableaux de portraits, mais les plus moches.
2: Ah, ouais. Alors, on en a parlé sur une chronique.
4: Je sais plus où que j'avais entendu parler de ça.
2: Vous en avez parlé, ici.
4: Ah ouais.
2: Et effectivement, ça existe. Et tu vois, pas de... Alors, on dit, aux amis auditeurs, ce qui va se passer. une bouteille d'eau a failli tomber, elle n'est pas tombée.
3: Une pirouette.
2: Ouais. Donc, voilà, on leur dit, on leur annonce tout parce qu'on est clair, nous, ici. Hein.
1: Mais bien sûr, est-ce que ça se mange?
2: Alors, figure-toi que, ouais, il y a des gens qui le mangent. J'avais fait une chronique là-dessus où les gens le mangeaient.
3: C'est dans quel pays? C'est dans quel pays?
5: Elle a dit en
2: Islande.
1: Vous avez vachement écouté.
4: Le mec qui écoute tout.
2: C'est à côté.
5: Je savais qu'il y avait l'Inde dedans.
3: Les igloos.
2: C'est en Espagne.
3: Ah, en Espagne?
2: C'est en Islande, ok.
4: En Islande.
2: Oui, c'est en Islande.
4: Ah, moi j'étais en Irlande.
2: Et donc, il n'y a aucun rapport avec.
4: Il collectionne les glaçons.
2: Il collectionne pas. Non, attention, le gars est taré. On n'est pas sur une collection banale, tu vois, on est sur un truc bien tordu, les gars.
6: Est-ce que c'est gros?
2: Alors, ça peut être très gros, mais ça peut être très petit.
5: Mais attends, parce que Carl t'a demandé si ça se mangeait, t'as dit oui. Et il collectionne ça depuis.
2: Alors, 1974. On se calme, on respire, on se calme. La bouteille d'eau n'est pas tombée, tout va bien?
1: Ok, tout va bien,
2: On revient. Donc, effectivement, il y a des gens qui sont amateurs de ça et qui le mangent. Ceux qui font ça sont bizarres.
5: Aussi.
2: Ok? Et cette collection est bizarre.
1: Du caca?
2: C'est pas du caca.
4: On mange pas du caca.
2: On respire, c'est pas cracra. Enfin, c'est pas cracra. si on veut, ça peut être cracra des fois, mais ça, c'est une,
1: non, autre, c'est pas
2: une
1: ça,
2: autre discussion.
1: C'est pas ça.
2: On pourra en parler après.
1: Non, on en parle pas.
4: Est-ce que c'est vivant?
2: Avant d'avoir été mort, ça a été vivant.
1: Alors, Thierry parlait de coquilles d'huîtres.
2: Non.
1: Ça n'a rien à voir.
2: Non.
3: Des morses, des défenses de morses.
2: C'est pas des défenses de morses, les gars, c'est vraiment hyper tordu.
4: Et comment tu peux le manger, la défense?
2: Et vous, quand
3: tu manges le morse, tu gardes la défense.
2: Vous, quand vous allez le savoir, vous êtes là.
6: C'est un animal?
2: Non.
4: Est-ce que
3: c'est pas un animal?
4: Est-ce que c'est les sacoches de quelqu'un? Ah bon.
2: Ah, t'es pas mal.
1: Est-ce que c'est de la peau?
2: C'est pas de la peau, mais c'est pas les sacoches, c'est le
1: pénis?
4: Le sgeg.
2: C'est le pénis
3: de baleine.
1: Mais le pénis de qui?
2: Le pénis de tout ce qui existe, possible et imaginable. Il a d'ailleurs un pénis, s'il vous plaît, d'un cachalot qui pèse 70 kilos et qui mesure 1,70 m de long. Donc, les bronzes ou pas?
4: T'es un pénis de cachalot, toi tout seul.
2: Donc, on en parle parle ou pas? Le gars taré, il en a 260. Et oui, c'est comestible, parce que, est-ce que vous en souvenez, je vous avais fait une chronique là-dessus, ça se passe en Chine, un restaurant qui ne servait que des pénis.
1: Oui.
2: Donc voilà, c'est pour ça que je dis que oui, effectivement, c'était
4: d'ailleurs, les filles, on vous a fait une surprise pour ce soir. C'est les plateaux télé.
2: Charmant. Donc
1: merci.
2: Voilà.
1: Merci, Lolotte.
2: Depuis 2004, le gars.
1: Oui.
2: Alors, ne croisez pas son chemin, je dis ça, je dis rien.
4: C'est bien de collectionner des... Tu t'en rends pas compte ce que c'est que le sacoche de cachalot aussi là.
2: Non,
4: là tu la vois en vrai, tu dis ah oui quand même, il y a un morceau.
2: Voilà. Cela dit, bon, si je sais pas, bon, ça me va. Hein.
4: En même temps, c'est un cachalot, si c'est pas gros, il se reproduit jamais, je veux dire.
2: Ouais. Mais tu vois un musée où il y a que des pénis. Bon.
1: On y va là ou quoi?
2: On y va.
4: Allez, ça va, eh oh.
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1: Et nous sommes de retour dans la joie et la bonne humeur, les amis. Dans quelques instants, on retrouvera Virginie Bourdin avec
7: La machine à café.
1: Elle nous parlera des animaux particuliers. On jouera avec Lolotte avec un petit jeu à la fin de l'émission, comme on fait souvent. Et maintenant, je vous demande d'accueillir Monsieur Jérôme Delarua. Bonjour. Jérôme, oui, c'est
4: vous. Oui.
1: La chaise portable.
2: Il n'est pas là. Il n'est pas là.
4: Qu'est-ce que je dois faire?
1: Faites une question com, comme on a dit, une question colle. Vous avez prévu de nous poser une question.
4: Bien sûr, j'ai tout ce qu'il faut.
1: Alors, on y va.
4: Alors, pourquoi dit-on branle-bas de combat?
1: Parce que.
4: Ouais.
1: Voilà.
5: Est-ce que ça a un rapport?
4: Bon. J'ai une autre question.
5: Est-ce que ça a un rapport avec le bas de combat?
2: Oui.
4: Le bas de combat?
5: Oui.
4: C'est quoi un bas de combat?
5: Parce qu'après
3: la branle.
4: Branle bas de combat. D'où ça vient cette expression? Branle bas de combat.
1: Le branle bas de toute façon, c'est une expression militaire.
4: Oui, ça vient.
1: On
4: de
1: est
4: la,
1: d'accord.
4: La, ça vient de la militarie.
1: Ça vient de la militarie.
5: Est-ce que ça vient de la marine?
4: Oui, monsieur, ça vient de la marine.
1: Bravo, Yann Morel. Ah,
3: tu m'étonnes.
1: Et pourquoi tu m'étonnes?
3: Bah, les gars de la marine,
1: mais enfin, voyons, Titi, ça va pas ou quoi? Il a craqué.
4: Moi, je crois qu'il est fan de Jean-Paul Gaultier et de Bic. C'est quoi que tous les
3: quand
4: marins, alors.
3: Parfum,
1: D'accord.
4: Moi, je vous dis pas, moi, tous les marins, ils sont ouh.
1: Ah, ouais.
5: Donc, c'est un rapport peut-être avec les voiles?
4: Non.
3: Avec la vapeur non plus.
1: Ouais, c'est ça, la voile à la vapeur.
2: Oh, elle était jolie, elle était jolie.
1: Bah oui, mais voilà.
5: Donc ça vient de la. De
4: alors
5: la
4: bon, déjà, c'est sur un.
1: Mateau.
5: On est d'accord.
4: Mateau.
1: J'allais dire marin, c'est
4: pas.
1: C'est, en fait, j'ai fait un condensé de marin et mateau.
3: Donc ça n'a pas de rapport avec les voiles?
4: Non. Donc, parce que ça marche aussi sur des bateaux qui ont pas de voile.
5: C'est un rapport avec les canons.
4: C'est un. Pas de rapport avec les canons.
1: C'est vieux, cette expression.
4: Oui, c'est vieux.
1: Branle-bas de combat. Branle-bas de combat!
3: Avec une bataille, avec une bataille?
4: Non, non, c'est sur le bateau que vient l'expression.
3: Ah, avec la
4: faut décortiquer, en fait. Faut décortiquer la
2: branle-bas
4: de combat.
2: Branle, ok.
1: Branle,
2: ok.
6: Aller se battre, ils se mettaient des bas. Ils changeaient leurs chaussettes.
1: Ouais, bien sûr.
5: Ils prennent les rendez-vous.
2: Allez, les garçons, branle-bas de combat. Bonne chantelle pour tout le monde. Allez, chouchou. Et ce sont
4: allez, à chaque combat.
1: Ils se faisaient un truc.
2: Si
1: non,
2: on
1: n'est
2: pas vidé, ça marchera pas.
1: C'était un truc sur le bateau.
4: Oui,
5: oui, c'est ça.
1: Le branle-bas, c'était quelque chose.
4: Non.
3: Le sur combat, la, dans c'était la
4: cale. Quelque chose. Le combat, c'était quelque chose.
1: Calmez-vous, Lolotte. Qu'est-ce que on a perdu, Lolotte. On a perdu Lolotte.
2: Non, ne relevez pas.
3: Est-ce que ça se passait dans la cale?
1: D'accord.
3: Ça se passait dans la cale.
4: Ça se passait, oui, à l'intérieur du bateau.
1: À l'intérieur.
2: Bon. Ah ouais, mais faut arrêter à un moment donné, parce que faut pas me chercher non plus.
1: À la proue ou à la poue?
2: Non mais oh, tu te calmes.
5: Bon, on est d'accord que c'était un ordre qui donnait quand on savait ça allait partir en cacahuète.
1: Ouais, ça allait partir en cacahuète.
4: Oui, bien sûr. Mais pas que.
1: Ah bon?
4: Mais c'était aussi pour le combat, bien sûr.
1: Ah, c'est quand on quittait le quai. Branle bas de combat.
4: Il faut décortiquer la phrase, tout simplement.
1: Eh ben, branle bas de combat.
2: Moi, j'ai essayé de le décortiquer. On m'a dit pas
5: les. C'est quand ils allaient dans les ports, qu'ils allaient voir les madames de mauvaise fortune.
4: De madame. Non. Ah.
1: Combat ou pas?
4: Qu'est-ce qu'un branle?
2: Oui, voilà.
5: Un mât.
1: Un mât.
2: Alors, il y a le champ branle.
6: Ça existe, ça.
2: Oui, moi, je dis plus rien parce qu'après.
4: Il y a la branlade de morue.
3: La branlette.
6: Non, non, non.
4: On va après ou.
6: Alors, non, c'est quoi le branle? Vas-y, dis-nous. Parce
1: ça
6: que
1: dépend.
6: Là...
4: Le branle, c'était les petits hamacs qu'ils avaient pour les marins pour dormir.
6: Ah.
1: Ah oui, ok.
6: Ah.
4: Donc, c'était le hamac.
1: Ouais.
4: Et ils le mettaient en bas. Non, branle bas.
1: Oui.
4: Quand il y avait les alertes pour le combat, tout sur le pont.
1: D'accord.
4: Donc l'expression branle bas de combat, ça vient de là.
1: D'accord.
4: On mettait le branle bas, c'est-à-dire qu'ils rangeaient le hamac pour pas s'entraver quand même, parce que ils étaient partout, oui, les hamacs, ils étaient en travers dans les couloirs et tout.
1: Ouais, ouais, ouais.
4: Il fallait tout faire tomber pour passer, courir, machin, pour faire le combat.
2: Et c'est pas bête.
1: Eh, bravo, Jérôme. Alors là, super, branle bas de combat. C'est pas bête. Bon travail, bon travail, vous serez de bonté.
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1: Oh là là, mais ça passe à une vitesse cette émission.
5: Ah, mais ça
1: ça va
5: sûr.
1: Vite oh, non, mais ça c'est ah, sûr. Mais ça, hein. C'est alors sûr. Là, carrément trop vite. Quoi.
5: Moi je vais te dire, je n'ai pas vu passer. Quoi.
1: Mais faites pas le malin Yann Morel, parce que ça vient à vous.
5: T'es sûr?
1: Ah oui, ça vient à vous, puisque vous allez entendre un petit jingle que je suis en train de chercher. Voilà, un petit jingle qui va vous lancer. Pas très fort, mais il va vous lancer.
12: Lance-moi. Yann Morel, c'est Yann Morel. Yann Morel, c'est Yann Morel.
1: Yann Morel qui a 83 enfants. J'ai pas changé depuis le début de l'émission. Je suis resté à 83.
5: Oui. Vous êtes fidèle à vous-même, Yann.
1: Oui, toujours. Et vous avez...
4: Il y en a quand même 80 qui ont fini dans les Kleenex. Parce
1: que, c'est sale.
4: Moi, j'en connais que 3.
1: C'est sale, après, c'est sale. Et vous, parlez, vous allez nous parler des papas.
5: Oui, tout à fait.
1: C'est pas trop long, j'espère.
5: Non, pas du tout.
4: Ouais, parce que après les couples et les oisifs, je suis en burn-out, moi.
5: Alors, bah, en fait, on va tout simplement parler de la naissance, voilà, parce que c'est un moment magique. Bon, ouais, ça, quand on a un papa, une maman, voilà, une naissance, et puis, bah, moi, je me souviens de la naissance de ma première fille. Ah, quel bonheur. J'avais invité des amis pour fêter ça, ou pour oublier, je me souviens plus. Mais voilà, la soirée ne s'est pas tout à fait déroulée comme prévu.
4: T'en avais déjà évité plusieurs pour la faire, au final.
5: Ça a dû faire un truc du genre bière, jean casse, bière, virage, perte de contrôle, puis noir total. Alors quand j'ouvre l'œil, le réveil affiche 13h45. Merde. J'étais attendu à la maternité vers 9h ce matin pour relayer ma femme et apprendre avec les infirmières à faire le bain de ma petite poulette. Alors sur mon téléphone, à peu près 24 appels en absence, et dont 8 messages vocaux. Le premier ressemble à peu près à ça. Oui chérie, il est 9h15, on va faire le bain de la petite dans 5 minutes. J'espère que t'es sur la route, à tout de suite, bisous. Jusque là tout va bien. Mais au bout du 8e, j'ai plutôt droit à ça. Il est midi et demi, qu'est-ce que tu fous? J'espère pour toi que t'as une bonne excuse. Bon alors... Là, je vous le dis tout de suite, la première erreur à ne pas commettre, c'est de ne pas foncer tête baissée à la maternité. Hein ? Alors bon, moi, par exemple, là, je me pose 2 secondes et j'analyse la situation. Les poches que j'ai sous les yeux, l'odeur de tabac dans mes cheveux et mon haleine qui empeste le rat crevé sont autant de signes d'une soirée de dépauche, de débauche. Je me douche, je me brosse les dents.
1: T'as des proches aussi. Mais...
5: Ce sera un bon début. Autant dire que je ne lésine pas.
4: Ta marmite, mais ça ressemble pas. Hein.
5: Autant dire que je ne lésine pas non plus sur le café. En effet, ce matin, je suis frappé de ce qu'on appelle une encéphalite rectale. Oui, c'est ça, la tête dans le cul.
1: Ah, tu dis comme ça, toi.
5: J'ai mal à la tête et mes gestes manquent de précision. Et en plus, j'ai un peu l'impression de recevoir les informations du monde qui m'entoure à la vitesse d'un modem 56K. Tu sais, à chaque fois... Tout arrive à peu près comme ça.
2: Tu le fais bien.
1: Ah oui, dis donc, tu fais
2: j'ai
1: bien le 56K.
2: J'ai eu une réminiscence c'est d'antan.
1: Tout d'un coup, j'avais 5 ans. Pour dire si je suis vieux.
5: Je prends un petit temps pour remettre tout ça dans l'ordre. Sur le chemin de la maternité, je m'arrête à acheter des fleurs. Et surtout, je réfléchis à fond pour trouver une excuse en béton. Alors, j'arrive à l'hôpital vers 15h30, j'entre dans la chambre et je vois ma femme en train de nourrir notre fille. Elle me regarde, elle me demande « Bah alors ?» Et là, je me dis que le mieux est d'être honnête. Voilà, tout simplement. Je me bon, l'excuse que j'ai trouvée, c'est pas grave. Je fais bah, « Je suis désolé, chérie, mais j'ai roulé sur un hérisson. J'ai dû lui faire du bouche à bouche pour le regonfler. Et après, je l'ai emmené chez le vétérinaire parce qu'il avait une patte cassée. Et je pouvais pas le laisser tout seul. Enfin, il fallait que je sois sûr qu'il s'en sorte. Enfin, tu sais, le fait d'être papa, je crois que ça fait ressortir ce qu'il y a de meilleur en moi. Et là, à ce moment-là, elle lève la tête, elle me regarde et elle me dit juste un petit « Uh-huh. » Et elle se replonge complètement et entièrement vers notre enfant. Non, je crois que c'est à ce moment-là que je me suis dit que j'aurais dû vraiment être honnête. Alors, je lui dis à voix basse, le menton sur la poitrine. Bon, en fait, hier soir, je me suis mis une murge, mais incroyable. Je me suis réveillé à 2h15, et là, je sais pas ce qui s'est passé, je suppose qu'elle a écouté. Je me suis fait pourrir, mais d'une force. Je crois qu'il ne se passe pas un anniversaire.
1: C'est mieux dans le micro, en fait. Ça
5: ah, oui, pardon, bien. Excusez-moi. C'est parce que c'était écrit...
1: Mais levez la main, vous allez voir, levez la main, ça marche, en fait.
5: Je me suis fait pourrir, mais d'une force. Je crois qu'il ne se passe pas un anniversaire de ma fille sans entendre parler. Sans en entendre parler, pardon. Moralité, il faut toujours dire la vérité. Mais il faut bien choisir son moment.
1: Bravo, ça s'applaudit, c'est bien, ça résume bien, bien l'histoire. On va marquer une toute petite pause, les amis. Le temps de régler le micro de Yann Morel qui parle à côté.
5: Ouais, pardon, excusez-moi.
1: Hop, excusez-moi. Voilà. Et on se retrouve pour la fin de cette émission avec Jérôme.
2: Non, déjà. Oh. Et ben, voilà.

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Salut les petits loups, ravi de vous retrouver au cœur de ces années 80 pour une balade musicale avec les tubes, les chansons oubliées de ces années 80, de ces années top 50 et hit parade aussi. On démarre avec... on n'en porte pas de temps. On démarre avec la jolie Louise de Daniel Lanois, enregistrée... par cet artiste originaire de Gatineau, dans la province du Québec. Voici donc cette jolie Louise teintée d'un accent canadien. Daniel Lanois sur Liberté FM pour démarrer.

C'est un auteur, compositeur, interprète à présent qui va marquer ses années 80. Pourtant, il avait connu un premier succès au début des années 70 avec The Fool. J'ai le blues de toi, Gilbert Montagné, sur Liberté FM.

Encore un tube qui a marqué les années 80, Five Letters, sur Liberté FM 96.1, les souvenirs musicaux de ces années 80 et 70, un peu du top 50. Five Letters.

Une adaptation très libre d'un titre qui a marqué l'Eurovision et la chanson francophone en 1983. Corinne Hermès, Si la vie est cadeau.

Un autre succès qui a marqué les années 80, ces années top 50 sur Liberté FM. Off avec Electrica Salsa.

une chanteuse britannique après David Christie. Tina Charles, à présent, elle a connu le succès en tant qu'artiste disco à la fin de la décennie 70. I Love to Love reste son 45 tours le plus connu. Il sera numéro 1 au Royaume-Uni. Elle a commencé sa carrière en tant que choriste de studio. Elle a enregistré son premier 45 tours en 1969 avec au piano, excusez du peu, Elton John, qui était encore inconnu à l'époque. Elle tenait présent sur deux chansons au début des années 70. Elle fait les chœurs pour la série d'albums Top of the Pop, de reprises de succès contemporains. Elle va faire quelques apparitions aussi dans des séries télé dans ces années 70, mais la grande percée, ce sera 1975, lorsque le compositeur et producteur indo-britannique Bilou, qui venait de connaître le succès avec une chanson de disco de Carl Douglas, Kung Fu Fighting, qui nous sert de générique, produisit quelques 45 tours, dont le fameux I Love to Love pour Tina Charles. Voici un succès entré dans nos mémoires. Tina Charles.

Un petit succès du grenier avec un titre culte de l'année 1986. Rachid Ferrache, comédien aux côtés de Belmondo dans L'As des As, il va enregistrer 3 45 tours chez Carrère, dont celui-ci, Le Petit Beurre.

45 tours de 86, le petit beurre, fils d'un Kabyle et d'une Bretonne, qui a fait quelques succès dans ces années 80. Un autre titre à présent, là aussi, qui va cartonner dans le fameux top 50, Révélation avec Muriel Dac, cette chanteuse belge qui va nous proposer 2-3 45 tours, notamment Tropique, qui va connaître, qui va sortir d'abord en 85 et qui connaîtra le succès par la suite. L'occasion de retrouver ce titre, bien sûr, dans Boule à Facettes sur Liberté FM.

Ne changeons rien et retrouvons une chanson un peu oubliée de Joël Ursule en 1989. Joël Ursule en solo. Amazon.

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1: Et les Jojo, c'est déjà la fin.
2: Non.
1: Et si c'est déjà la fin de cette émission,
2: c'est
1: ça passe
2: vrai.
1: Une vitesse.
2: Bah,
1: si,
2: oh
1: c'est
2: non
1: vrai. Ça passe à une vitesse incroyable.
2: C'est fou.
1: Et oui. Et mais
2: c'est
1: on va se quitter dans la joie et la bonne humeur quand même.
2: Sûr,
1: hein. On va pas se quitter comme ça.
3: Non.
1: C'est, ouais,
3: non.
1: C'est un peu à la fin de la bouffe là, les copains s'en vont. On va pas se quitter comme ça. Un
2: non.
1: dernier petit coup avant de partir.
2: Oui.
1: Allez avec le lot.
2: Oh, ça me rappelle un copain.
4: Oh,
2: non.
4: Eh ben, ça part toujours envoyé chez lui.
1: Bah oui. Allez,
4: alors,
1: le
4: c'est
1: lot.
4: Quoi qu'est-ce
1: alors,
4: qu'il y a, il y a un jeu.
1: Alors, oui,
2: attends,
4: il y a un
2: j'ai jeu. Pas un jingle, rien. C'est comme ça.
1: Est-ce que vous, ah, en plus, vous êtes exigeante maintenant.
2: Bah, attends.
1: On va vous trouver un jingle. Est-ce que Pipo et Bimbo là-bas? Voilà.
2: Ah ouais. Salut Pipo. Salut Bimbo. Merci.
5: Ouais, tout le monde a vu que tu veux la montre. Hein.
6: Moi, tiens.
2: Merci. Merci Pipo et Bimbo. Alors, petite question culture générale, un film merveilleux, moi personnellement je l'aime beaucoup. De quelle comédie à succès de Jean-Pierre Bacri et Agnès Jaoui? Ça vous donne quand même pas mal d'indices.
4: Ouais.
1: Ouais.
2: Cet échange est-il issu? Tu veux une pistache? Non, j'en ai déjà mangé 250. Ça vous dit rien ça?
1: Alors moi j'adore le duo, j'adore le couple, à la vie, à la vie.
2: Donc un couple à la vie, hein.
1: Ouais,
2: voilà.
1: Ouais.
2: Donc
4: ça m'énerve.
2: M'énerve. Qu'est-ce qu'il est bon. Mais elle aussi, elle est extraordinaire. Ils sont vraiment.
1: Ouais, mais j'ai pas vu ça.
2: Tu veux une pistache?
3: Mais non, mais c'est ça, c'est ce que tu disais. C'est un air de famille.

0: merde. Sinon, j'aurais dit oui, tu penses bien. Donc, non, c'est pas un air de famille.
1: Comment tu m'aimes pas, je sais pas. Hein.
2: Yann,
0: donc,
2: vous le savez,
0: 1993,
2: ça.
0: Les amis. 93. Yann.
1: Oui, je l'ai.
0: Le dîner organisé ce soir-là par Jacques et Martine devait être un événement. Il sera une succession de petits drames pour finir en coup de théâtre. C'est quoi
1: le Cluedo.
0: Alors, si vous l'avez pas vu, n'hésitez pas à le voir.
2: Mais non, j'ai pas vu, je crois.
0: C'est un film qui est vraiment génial. Attendez.
2: Comment il s'appelle?
0: Oui.
2: J'ai essayé.
0: Sur
2: sur malentendu.
0: Hey, ça peut passer. Bon là non. Mais 1993, tu veux une pistache? J'en ai déjà mangé 250. Vous savez pas?
2: Non.
0: Mais non, je vous donne pas.
2: Ouais, bah, donnez-le. Oui.
0: Cuisine et dépendance.
2: Ah non. Mais je l'ai pas vu.
0: Ah, c'est pas vrai.
2: Honnêtement.
1: J'ai rayé toutes les daubes de ma liste.
2: Mais apparemment, c'est pas une daube.
1: Ça a dû tomber entre Batman et l'Empire contre-attaque, non?
0: Alors, les amis, allez le voir. Effectivement, c'est 93, donc c'est quand même un film qui a quelques années maintenant.
2: D'accord. Cuisine et Independence Day.
0: Cuisine et dépendance. Non. Cuisine et dépendance. C'est vraiment un très très bon film. Allez-y.
2: C'est pour m'en rappeler.
0: C'est vraiment chouette.
2: Parce que là, je vais rentrer chez moi. Après, je vais merde. Qu'est-ce qu'il m'a dit, Lolo, le film? Et là, Cuisine Independence Day, c'est bon, je l'ai.
0: Tu l'as, ok. Sinon, je t'enverrai un texto. Tu me dis, je te renvoie un texto, il n'y a aucun problème. Alors, qui a dit, pour savoir qu'un verre était de trop, encore faut-il l'avoir bu? J'aime bien ça.
2: Ah, ça, c'est bien ça.
0: C'est bon, ça. Alors, attendez, les gars, là, il va falloir chercher. Hein. On est sur encore un auteur dramatique. Alors, je sais pas si je m'emballe pas.
2: C'est un vieux film?
0: Ah, c'est pas un film, c'est un auteur dramatique. Donc,
2: ah, pardon.
0: Ouais. Là, je on pense est que pas tu t'emballes. Cinéma, là.
2: Je t'emballe.
1: Vincent Delerme?
0: Mais je vous en ai déjà parlé, les gars.
3: Ah, c'est,
2: ah bon,
3: c'est Constantine encore?
1: Constantine.
0: Ah, merde.
1: C'est ça?
0: Oh, purée, mais tout va à volo.
4: Courte paille.
0: Voilà, c'est ça.
1: Courteline.
0: On n'est pas
1: Jean,
0: loin. Quelqu'un. Ah oui. Courteline.
2: Voilà.
0: Comment t'as dit?
4: Constantine.
0: Constantine. Non, mais
4: ça, c'est
0: non,
4: un film avec Keanu Reeves, ça. Constantine.
0: Mais
2: non, il y a Constantin. Il y avait un acteur qui s'appelait Constantin.
0: Donc, oui. Effectivement. Oui. Donc, c'est pas. Non, c'est pas Constantine.
1: Jean Constantin.
0: Effectivement. C'est Georges Courteline. Ah. Elle est géniale, cette phrase, quand même.
2: Ah oui, j'adore.
0: Je vous la répète parce qu'elle est belle. Ouais. Pour savoir
1: parce que c'est la réponse,
0: verre...
1: en plus.
0: Mais oui. Pour savoir qu'un verre était de trop, encore faut-il l'avoir bu. C'est mignon,
2: c'est ça.
0: Non,
2: oui.
0: Ok, allez, une petite dernière.
1: C'est toujours le dernier verre qui t'a fait mal. Tu sais,
0: ouais,
1: le lendemain.
0: Tout le temps.
2: Ouais,
0: mais ah, mais
2: oui.
0: Tout le temps.
1: Ah là là,
0: si,
1: et le dernier verre, le Jack Daniels, il m'a tué.
0: Mais tu sais, c'est...
1: Mais les 30 autres avant, rien.
0: Rien du tout. Et, mais c'est ça. Et comment on sait que c'est le dernier? Tu sais comment on sait que et c'est oui, celui-ci qui va te faire mal? Tu le
2: Michel,
0: sais, toi, ou pas?
1: Michel Constantin.
2: Dans les Tontons Flingueurs, beaucoup, oui, on l'a vu. Voilà, excusez-moi.
0: Qui, quoi? Constantin.
2: C'est
0: pour
2: Constantin.
0: Ça que j'ai dit Constantine. Ah,
2: l'acteur
0: non, rien
2: qu'on cherchait
0: pas de vous rattraper. Il n'y avait rien à voir avec Courteline. On était avec Courteline et ça n'avait rien à voir avec le coup du dernier verre. Donc vous êtes mignons tous les deux.
2: Allez. Eh oui, c'est déjà la fin de cette émission.
0: Et ben la prochaine fois, les amis.
2: Merci Lolo, c'était rigolo ça.
0: Avec plaisir.
2: Ça change un peu. Non, je plaisante. Vous énervez pas, je plaisante.
0: Mais je vous déteste.
2: Je le sais, mais j'adore quand on tombe des sept. Fouettez-moi.
0: Eh ben très bien. Puisque vous insistez.
2: Merci Yann Morel, merci Jérôme Delarue, merci Thierry Alonso et merci Virginie Bourdin.
4: Merci Carlito.
2: Avec plaisir.
0: Merci Carlito.
2: Au revoir.
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1: Bonjour, c'est Clément et aujourd'hui on se retrouve pour vos idées de sorties. Vendredi 2 octobre à 20h45 à la salle des fêtes de Ménesplé, Mégaloto Foot animé par le club. Deux parties spéciales valeur 115 et 150 euros. Les tarifs pour les cartons sont de 1,50€ l'un, 8€ les 6, 11€ les 8 et 16€ les 12. Carton surprise 1€, loto perso 2€, bingo 2€. Sur place, jeu du bar et tombola. Réservation au 06 07 35 20 70. Le 2, le 3 et le 4 octobre à Saint-Pardoux-de-Drône, c'est la fête de la Saint-Bruno. Retrouvez des concerts, des manèges, un concours de pétanque, 10€ la doublette et une randonnée pédestre de 10 km, départ à 9h. Dimanche midi, repas traditionnel 16€. Pour plus d'informations et pour réserver, vous pouvez contacter Patrick au 06 24 50 58 11. Le 2, le 3 et le 4 octobre à 1643 route du Pommier à Lille, Pine Maison, vendredi de 15h à 18h, samedi et dimanche de 9h à 18h. Dimanche 4 octobre à Marcignac, 2 mégaloto à 10h30 et à 14h30, organisé par les Amis du Pain et animé par Lionel. C'est 10€ les cartons à volonté pour un loto et 15 pour les deux. Il y aura de nombreux lots à gagner et aussi des cartes cadeaux. Sur place, jeu du bar, forfait 6 jeux, loto bonus bourriche, midi repas 12€ entrée plat dessert, plus 6 jeux du bar. Lundi 5 octobre, don du sang à l'espace culturel André Malraux de Ribérac de 15h à 19h. Pensez à prendre rendez-vous sur le site dondesang.efs.santé.fr. Et dimanche 11 octobre à Marcignac, de Mégaloto à 10h30 et à 14h30, organisé par les Amis du Pain et animé par Lionel. C'est 10€ les cartons à volonté pour un loto et 15 pour les deux. Il y aura de nombreux lots et cartes cadeaux à gagner. Sur place, jeu du bar, forfait 6 jeux, loto bonus bourriche, midi repas 12€, entrée plat dessert, plus 6 jeux du bar. Voilà, c'était vos idées de sortie. Vous pouvez retrouver le détail de toutes ces manifestations sur le site internet de Liberté FM ou sur notre page Facebook. Si vous aussi vous souhaitez faire la promotion de vos manifestations sur notre antenne, envoyez-nous un mail à contact@libertefm.fr. Quant à moi, je vous dis à très vite. Wow.

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0: Bonjour, une petite sélection télé pour votre soirée du mardi 29 septembre sur TF1 Koh-Lanta All-Star, présentée par Denis Brognard. Sur France 2, rendez-vous en Terre Inconnue magazine. Tony Parker a accepté de s'envoler les yeux bandés au bras de Laurie Tillman, direction le sud-ouest de l'Angola, aux portes du Namib, le plus vieux désert du monde. Sur France 5, grignote-moi si tu peux, les dessous de l'apéritif, documentaire. 95% des Français prennent l'apéritif au moins une fois par an. Les consommateurs de tous les âges plébiscitent ce moment de convivialité. Sur Arte, l'Empire LVMH, documentaire. Sur TMC, 90 minutes enquête, magazine sur le thème bagarre et chauffard à Manosque, les policiers de Provence en action. Sur France 3, la stagiaire, série avec Michel Bernier. Et puis sur W9, Divorce Club, film avec Arnaud Ducré. Après 5 ans de mariage, Ben est toujours aussi éperdument amoureux, jusqu'au jour où il découvre que sa femme le trompe, il décide de divorcer. Très belle soirée télé à tous.
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1: Bonjour, c'est Clément et aujourd'hui on se retrouve pour vos idées de sortie. Vendredi 2 octobre à 20h45 à la salle des fêtes de Ménesplé, Mégaloto Foot animé par le club. Deux parties spéciales valeur 115 et 150 euros. Les tarifs pour les cartons sont de 1,50 euros l'un, 8 euros les 6, 11 euros les 8 et 16 euros les 12. Carton surprise 1 euro, loto perso 2 euros, bingo 2 euros. Sur place, jeu du bar et tombola. Réservation au 06 07 35 20 70. Le 2, le 3 et le 4 octobre à Saint-Pardoux-de-Drône, c'est la fête de la Saint-Bruno. Retrouvez des concerts, des manèges, un concours de pétanque, 10 euros la doublette et une randonnée pédestre de 10 km, départ à 9h. Dimanche midi, repas traditionnel 16 euros. Pour plus d'informations et pour réserver, vous pouvez contacter Patrick au 06 24 50 58 11. Le 2, le 3 et le 4 octobre à 1643 route du Pommier à Lille, Pine Maison, vendredi de 15h à 18h, samedi et dimanche de 9h à 18h. Dimanche 4 octobre à Marcignac, 2 mégaloto à 10h30 et à 14h30, organisé par les Amis du Pain et animé par Lionel. C'est 10 euros les cartons à volonté pour un loto et 15 pour les deux. Il y aura de nombreux lots à gagner et aussi des cartes cadeaux. Sur place, jeu du bar, forfait 6 jeux, loto bonus bourriche, midi repas 12 euros entrée plat dessert, plus 6 jeux du bar. Lundi 5 octobre, don du sang à l'espace culturel André Malraux de Ribérac de 15h à 19h. Pensez à prendre rendez-vous sur le site dondesang.efs.santé.fr. Et dimanche 11 octobre à Marcignac, de Mégaloto à 10h30 et à 14h30, organisé par les Amis du Pain et animé par Lionel. C'est 10 euros les cartons à volonté pour un loto et 15 pour les deux. Il y aura de nombreux lots et cartes cadeaux à gagner. Sur place, jeu du bar, forfait 6 jeux, loto bonus bourriche, midi repas 12 euros, entrée plat dessert, plus 6 jeux du bar. Voilà, c'était vos idées de sortie. Vous pouvez retrouver le détail de toutes les manifestations sur le site internet de Liberté FM ou sur notre page Facebook. Si vous aussi vous souhaitez faire la promotion de vos manifestations sur notre antenne, envoyez-nous un mail à contact@libertefm.fr. Quant à moi, je vous dis à très vite.
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0: Bonjour, une petite sélection télé pour votre soirée du mardi 29 septembre sur TF1 Koh-Lanta All-Star, présentée par Denis Brognard. Sur France 2, rendez-vous en Terre Inconnue magazine. Tony Parker a accepté de s'envoler les yeux bandés au bras de Laurie Tillman, direction le sud-ouest de l'Angola, aux portes du Namib, le plus vieux désert du monde. Sur France 5, grignote-moi si tu peux, les dessous de l'apéritif, documentaire. 95% des Français prennent l'apéritif au moins une fois par an. Les consommateurs de tous les âges plébiscitent ce moment de convivialité. Sur Arte, l'Empire LVMH, documentaire. Sur TMC, 90 minutes enquête, magazine sur le thème bagarre et chauffard à Manosque, les policiers de Provence en action. Sur France 3, la stagiaire, série avec Michel Bernier. Et puis sur W9, Divorce Club, film avec Arnaud Ducré. Après 5 ans de mariage, Ben est toujours aussi éperdument amoureux, jusqu'au jour où il découvre que sa femme le trompe, il décide de divorcer. Très belle soirée télé à tous.
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2: Bonjour, c'est Clément et aujourd'hui on se retrouve pour vos idées de sortie. Vendredi 2 octobre à 20h45 à la salle des fêtes de Ménesplay, Mégaloto Foot animé par le club. Deux parties spéciales valeur 115 et 150 euros. Les tarifs pour les cartons sont de 1,50€ l'un, 8€ les 6, 11€ les 8 et 16€ les 12. Carton surprise 1€, loto perso 2€, bingo 2€. Sur place, jeu du bar et tombola. Réservation au 06 07 35 20 70. Le 2, le 3 et le 4 octobre à Saint-Pardoux-de-Drône, c'est la fête de la Saint-Bruno. Retrouvez des concerts, des manèges, un concours de pétanque, 10€ la doublette et une randonnée pédestre de 10 km, départ à 9h. Dimanche midi, repas traditionnel 16€. Pour plus d'informations et pour réserver, vous pouvez contacter Patrick au 06 24 50 58 11. Le 2, le 3 et le 4 octobre à 1643 route du Pommier à Lille, une maison, vendredi de 15h à 18h, samedi et dimanche de 9h à 18h. Dimanche 4 octobre à Marcignac, 2 mégaloto à 10h30 et à 14h30, organisé par les Amis du Pain et animé par Lionel. C'est 10€ les cartons à volonté pour un loto et 15 pour les deux. Il y aura de nombreux lots à gagner et aussi des cartes cadeaux. Sur place, jeu du bar, forfait 6 jeux, loto bonus bourriche, midi repas 12€ entrée plat dessert, plus 6 jeux du bar. Lundi 5 octobre, don du sang à l'espace culturel André Malraux de Ribérac de 15h à 19h. Pensez à prendre rendez-vous sur le site dondesang.efs.santé.fr. Et dimanche 11 octobre à Marcignac de Mégaloto à 10h30 et à 14h30, organisé par les Amis du Pain et animé par Lionel. C'est 10€ les cartes à volonté pour un loto et 15 pour les deux. Il y aura de nombreux lots et cartes cadeaux à gagner. Sur place, jeu du bar, forfait 6 jeux, loto bonus bourriche, midi repas 12€, entrée plat dessert, plus 6 jeux du bar. Voilà, c'était vos idées de sortie. Vous pouvez retrouver le détail de toutes les manifestations sur le site internet de Liberté FM ou sur notre page Facebook. Si vous aussi vous souhaitez faire la promotion de vos manifestations sur notre antenne, envoyez-nous un mail à contact@libertefm.fr. Quant à moi, je vous dis à très vite.
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0: fort. Avec un barrage filtrant installé devant les grilles de l'établissement, les élèves pouvaient entrer et sortir librement. Les élèves ont ensuite rejoint la manifestation de l'intersyndicale devant le palais de justice de Périgueux où les fonctionnaires dénoncent leurs conditions de travail. Un peu avant la mi-journée, les élèves ont quitté le cortège pour se diriger vers la cité scolaire Bertrand de Borne avant de revenir vers la cité scolaire Lorgaté. Sortez Lorgaté, ont-ils crié pendant une dizaine de minutes devant l'entrée du lycée, sous le regard de plusieurs élèves en cours qui les regardaient à travers les fenêtres de l'établissement. Ils ont fait le tour des lycées de Périgueux pour dire aux élèves qui n'ont pas séché les cours de les rejoindre avant de retourner au rond-point Yves Guéna entre le palais de justice et la préfecture. Ils sont montés sur la statue avec des drapeaux des syndicats pour exprimer leurs revendications et leur soutien aux manifestants de la fonction publique qui eux étaient à environ 1300 manifestants ce matin. Ils répondaient à l'appel national lancé par les organisations syndicales de la fonction publique et demander principalement une augmentation des salaires avec une revalorisation du point d'indice et son indexation sur l'inflation, ainsi que de meilleures conditions de travail. L'Académie de Bordeaux a annoncé 12,5% de grévistes. Une voiture et un fourgon se sont percutés de plein fouet sur la départementale 46 à Montignac. L'un des deux véhicules a dévié de son axe selon les secours. Le passager de la voiture a été blessé au bassin. L'hélicoptère du SAMU l'a transporté au centre hospitalier Pellegrin de Bordeaux. Les deux conducteurs ont été plus légèrement touchés et transportés à l'hôpital Jean Leclerc de Sarlat. La route a été coupée le temps de l'intervention.
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0: Rencontre avec Didier Viseux. Parlons de L'Oiseau Rare, cette maison d'édition de Verteillac.
2: Alors moi je m'occupe de la mise en page des petits poèmes de poche chez L'Oiseau Rare. Et que vous dire d'autre?
0: On va évoquer L'Oiseau Rare, la genèse.
2: La genèse, donc c'est 9 copains qui répondent à comment dire la volonté du maire de Verteillac, Régis Defray, pour monter une asso et éditer un livre sur ce fameux peintre local Camille Merlot, Verteillacois. Et puis après, les spectacles, les soirées poésie, l'édition des petits poèmes de poche s'enclenchent, tous les projets s'enclenchent. Il y en a qui n'ont pas pu aboutir, hein. On est une petite asso, il y en a qui ont été repoussés, et puis on continue d'avancer. En fait, l'asso a 3 ans, je crois, un petit peu moins de 3 ans d'existence. De L'Oiseau Rare, donc ça fait plaisir d'avoir un petit peu de reconnaissance par les institutions culturelles, on va dire, locales. Hein.
0: Voilà. Est-ce qu'aujourd'hui on peut rejoindre l'association? Qui peut vous rejoindre?
2: Ah ouais, on a un site internet, on peut adhérer, on peut acheter les petits poèmes de poche, le livre de Camille Merlot, on peut se faire identifier si on a des projets culturels. Nous on est ouvert, on peut nous contacter via le site, via un email. Et
0: voilà. Est-ce qu'il y a un fil rouge, une ligne éditoriale pour ces auteurs, ces poètes?
2: La poésie, c'est quand même quelque chose où le critère principal, il faut être ému par ce qui est écrit par le poète. C'est le cas.
0: Ancré dans le territoire.
2: Ça. Alors, ancré dans le territoire, c'est encore mieux parce que d'un seul coup, on les aide. Et nous, ça nous fait plaisir de rencontrer des poètes locaux. Mais la poésie, c'est un coup de cœur. C'est comme en musique, c'est comme dans l'art de façon générale. On a des critères, oui, de qualité, mais il faut que le comité de lecture soit, plus que réceptif, amoureux des textes et aussi de la personne de temps en temps, du poète. C'est un petit peu une petite famille qui se crée. On s'aperçoit que les 6 poètes, on a fait par exemple pour le printemps des poètes au mois d'avril 2026, on a fait une action qui s'appelait Déambulation poétique au château de Brecueil, justement à Mareuil. Les 6 poètes étaient présents, ils déclamaient leurs textes, on marchait au milieu de la forêt. Et on s'aperçoit que très vite les liens se font entre les poètes qui se connaissaient pas forcément, avec les auditeurs, il y a des questions qui fusent, on est dans un

0: Un tissu local où les gens ont besoin d'avoir des réponses par rapport aux gens qui vivent à côté d'eux, qui font des actions culturelles, qui enfin voilà quoi.
1: Est-ce que c'est facile d'amener la culture en milieu rural?
0: Oui, c'est facile, mais c'est pas le même rythme qu'en milieu urbain, c'est pas les mêmes médias. Bon, moi je viens de la région parisienne, effectivement, c'est pas la même vitesse surtout, j'ai envie de dire, il faut respecter ça. En milieu rural, tout est beaucoup plus lent. Par contre, les gens sont réceptifs parce que ils sont proches de vous. Donc un visage, un nom, ça peut aller beaucoup plus vite qu'un flyer ou une communication à travers les médias. Voilà.
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1: Et l'arrivée d'une perturbation qui va traverser la Dordogne demain. Alors pas forcément de pluie demain matin, mais une couverture nuageuse. Les averses sont annoncées pour demain après-midi et quelques coups de tonnerre sont même possibles dans la soirée de ce mercredi. Les températures, 26 attendues à Lusignac, 27 au Bugue, ça restera encore au-dessus des normales de saison. Et puis on débutera le mois d'octobre avec le retour de l'anticyclone et donc jeudi de belles éclaircies.
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1: Je vous souhaite une excellente soirée. On se retrouve demain, 6h30 sur Liberté FM pour vos petits matins. Bonne soirée.

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0: Bonjour, une petite sélection télé pour votre soirée du mardi 29 septembre sur TF1 Koh-Lanta All-Star, présentée par Denis Brognard. Sur France 2, rendez-vous en Terre Inconnue, magazine. Tony Parker a accepté de s'envoler les yeux bandés au bras de Laurie Tillman, direction le sud-ouest de l'Angola, aux portes du Namib, le plus vieux désert du monde. Sur France 5, grignote-moi si tu peux, les dessous de l'apéritif, documentaire. 95% des Français prennent l'apéritif au moins une fois par an. Les consommateurs de tous les âges plébiscitent ce moment de convivialité. Sur Arte, l'Empire LVMH, documentaire. Sur TMC, 90 minutes enquête, magazine sur le thème bagarre et chauffard à Manosque, les policiers de Provence en action. Sur France 3, la stagiaire, série avec Michel Bernier. Et puis sur W9, Divorce Club, film avec Arnaud Ducré. Après 5 ans de mariage, Ben est toujours aussi éperdument amoureux, jusqu'au jour où il découvre que sa femme le trompe, il décide de divorcer. Très belle soirée télé à tous.
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Bienvenue dans Face à Face B, au micro Michel Gosselin. Bonjour à tous, je vous retrouve comme chaque semaine pour une demi-heure de chansons à thème, toujours avec les plus belles pépites de notre discothèque, bien sûr, sans oublier quelques petits documents sonores. Je vous emmène aujourd'hui faire un tour du côté des chansons qui parlent de chaleur. Et on va commencer tout de suite avec une chanson incluse dans un film à succès sorti le 2 août 1967, In the Heat of the Night, avec

In the Heat of the Night, dans la chaleur de la nuit, succès pour Ray Charles en 1967, d'après le film sorti cette même année avec Sidney Poitier dans le rôle de Tibbs, qui est accusé d'un meurtre, surtout à cause de la couleur de sa peau, mais tout finira par s'arranger parce que Tibbs va finir par aider le shérif local à découvrir l'auteur du crime récemment commis. Une vingtaine d'années plus tard, ce film a donné lieu à une série télé que vous connaissez peut-être. Dans Face à Face B, il est question de chaleur dans nos chansons et voici Dalida, de son vrai nom Yolande Gigliotti. Elle a commencé sa carrière au milieu des années 50 en France et en janvier 61 sort ce 45 tours que j'ai sous les yeux, sous sa forme 4 titres, avec Les Marrons Chauds.

chanter Dalida en 1961, une artiste disparue le 3 mai 1987 qui a joué et chanté dans différentes langues, en égyptien, en arabe, en anglais, en français, en allemand et en espagnol. Voici Bill Haley, là on est dans les milieux des années 50. Charles Clifton Haley, de son nom de scène Bill Haley, a commencé comme chanteur de country avec un groupe nommé The Saddlemen et a formé les Comets au début des années 50, et on va le retrouver dans un enregistrement daté du 30 mars 1956, Hot Dog Buddy Buddy.

0: Deux ans après l'énorme succès de Rock Around the Clock, c'était Bill Haley en 1956 dans Hot Dog Buddy Buddy, une chanson qui disait « J'ai des pattes de coq, les yeux comme une grenouille, quand j'entends de la musique, je braille chien chaud », c'est-à-dire hot dog.
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0: Les chansons parlent de chaleur aujourd'hui dans notre rendez-vous face à face B et voici un petit document sonore sous forme d'un extrait de disque d'aventure. J'ai devant moi un Forbo 33 tours paru au milieu des années 60, Voyage au centre de la Terre d'après l'œuvre de Jules Verne qui a tout de suite connu un énorme succès et de nombreuses adaptations, dont des adaptations phonographiques comme celle-ci. Puisque nous parlons de chaleur, je vous emmène faire un petit tour au centre de la Terre. Normalement, il ne devrait pas y faire froid. Avec le professeur Lidenbrook et Axel, son célèbre assistant, ils partent pour leur périple en descendant dans la cheminée d'un volcan éteint en Islande et finiront par ressortir via le cratère du Stromboli.
2: Eh bien, il faut quitter nos vestes et nos gilets, c'est la raison. Il fait pigrement chaud ici.
3: Mon noble Lidenbrook !
2: Oui ?
3: L'eau est brûlante ! Nous sommes perdus !
2: Quelle est cette nouvelle terreur ?
3: C'est Murray qui se disloque ! Cette chaleur torride, cette eau bouillante, ces vapeurs épaisses, tous les indices de tremblement de terre.
2: Mon garçon, je crois que tu te trompes.
3: Quoi ? Vous ne reconnaissez pas ces symptômes ?
2: C'est mieux que cela. C'est une éruption, Axel.
3: Une éruption volcanique ?
2: Oui, nous sommes dans la cheminée d'un volcan en activité. Et c'est ce qui peut nous arriver de plus heureux.
4: Le Sneifels.
3: Le Sneifels ?
2: Eh oui, le Sneifels.
3: Nous avons bien dû revenir sous l'Islande avec ce torrent.
2: Peut-être. En tout cas, c'est notre seule chance de revenir à la surface de la Terre.
3: Des flammes sur l'eau !
2: Ce n'est rien, Axel !

on est allé faire un petit tour au centre de la Terre grâce à cette adaptation discographique du roman de Jules Verne, très célèbre, sorti en 1864. Et juste derrière, c'était Oldelaf, de son vrai nom Olivier Delafosse, qui a sorti Le Monde est beau, un album en septembre 2011, avec le tube La Tristitude. Et ce qu'on a écouté tout de suite, c'était J'ai chaud. Puisque nous parlons de chaleur, voici un autre titre approprié à ce thème, emprunté au répertoire de James Brown, enregistré en août 1971 par Bobby Bird, Hot Pants, I'm Coming, I'm Coming.

0: Hot Pants, I'm Coming, I'm Coming, c'était un titre de James Bond enregistré en 1971 par Bobby Bird. Je ne vous traduirai pas une partie des paroles cette fois, car c'est très très osé, on pourrait dire. Cela concerne un rapport amoureux qui arrive à sa conclusion. On va dire ça comme ça.
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Hot Stuff, enregistré avec un musicien de Candide, Harvey Mandel. Et les paroles de la chanson, c'est « hot stuff, je ne peux pas en avoir assez ». Hot stuff, ça pourrait se traduire de différentes façons. Lorsque vous allez dans un établissement de restauration rapide, c'est ce qu'il y a marqué sur les desserts servis chauds. Alors voilà, on traduit ça comme on veut. Voici une autre chanson qui parle de chaleur, notre thème aujourd'hui dans Face à Face B, Ronnie Hawkins and the Hawks. Ça, c'est un chanteur canadien, Ronnie Hawkins, qui a eu une carrière assez intéressante dans les années 50. Le titre qu'on écoute, c'est « Ma nana est chauffée au rouge, my gal is red hot ».

My girl is red hot, ma nana est chauffée au rouge. Voilà à peu près la traduction de ce titre. C'était Ronnie Hawkins, chanteur canadien, mais né cependant à Huntsville, dans l'Arkansas, le 10 janvier 1935, qui a attaqué une carrière filmographique sur le tard à partir de 78, alors que les années 50-60 ont été consacrées à l'enregistrement de titres comme celui qu'on vient d'entendre. Et son groupe The Hawks, plus tard, s'est transformé en The Band pour accompagner Bob Dylan. Voici un chanteur sur qui je ne sais pas grand-chose, Major Lenz. Alors on va écouter un 45 tours sorti dans les années 60, Too Hot to End, trop chaud pour le tenir.

to End. Trop chaud pour le tenir, c'était Major Lance. Tout à l'heure, je vous disais que je ne sais pas grand-chose sur cet artiste, si ce n'est quand même qu'il est né le 4 avril 1947 à Chicago et que c'est un ami d'enfance de Curtis Mayfield, un artiste et auteur de chansons très connues dans le milieu de la musique noire et qui a aidé beaucoup à son lancement de carrière. Face à Face B, ça se termine pour aujourd'hui. Au micro, c'était Michel Gosselin. Nos chansons parlaient de chaleur et on va terminer avec brio et éclat, comme à chaque fois, avec une rareté, un double album de la musique du film American Hot Wax, sorti en 1978. Film de Floyd Mertrux qui met en scène des vedettes comme Chuck Berry ou Jerry Lee Lewis dans leur propre rôle et qui raconte l'histoire du DJ américain Alan Freed qui a lancé le rock'n'roll à partir de sa ville de Cleveland dans les années 50. On écoute l'introduction du show scénique de American Hot Wax et on se dit à la semaine prochaine avec un autre thème en chanson. Bye bye, salut.

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3: Et bonjour à toi qui passe par là. Ce soir, donc, Kika Liente spéciale émission, première heure avec Alexandre Grondeau et on va parler de son dernier ouvrage, Manuel de survie dans ce monde de merde. Je vous le montre là à la caméra. Il connaît actuellement un soutien musical, entre autres le morceau de Big Red, Pussy Wool Funeral, dont on va parler, la The Plate de Love Instead par Charlie B également. Il est écrivain, il est universitaire, il a tout plein de facettes. Bonsoir Alexandre, on se retrouve

0: cool.
1: Yes, on leur souhaite la bienvenue à tous, hein, voilà, où qu'ils nous écoutent. Ils sont dans Kikaliente, on est ensemble jusqu'à 23h et on commence avec toi. Hein. Tu es donc universitaire et tu es auteur de 13 livres. Tu utilises le terme « il faut être armé dans la vie quand on lit, quand on s'instruit ». Ça a toujours été ton point de vue à toi ?
2: Disons que le livre, c'est un outil de connaissance qui est aussi un outil de défense. Qui est nécessaire puisque le monde est complexe, de plus en plus complexe. Donc pour le comprendre, il n'y a pas 36 solutions, il faut s'instruire. Donc les livres, évidemment, sont un des outils de savoir qui est important. Et puis après, c'est vrai que mon métier, c'est d'être écrivain, d'être universitaire. Donc j'ai écrit pas mal de romans, la quadrilogie Génération H, j'ai écrit aussi des biographies, Bob Marley, Tonton David, et puis des livres universitaires plus sérieux. Et puis j'avais envie d'écrire un projet qui me tenait à cœur depuis très longtemps, c'était ce manuel de survie dans ce monde de merde et d'autres choses sur la liberté, la jouissance et la vie. Parce que quand j'étais ado, en fait, et que je vivais les aventures de Génération H, je me disais que j'aurais bien aimé avoir cet ouvrage pour me donner des conseils. L'idée, c'était, le concept, c'était de trouver tout un tas d'auteurs, d'expériences, de références qui pouvaient me permettre justement de survivre devant les galères qu'on rencontre tous, que ce soit au travail, en privé, en public, dans la famille, à l'extérieur. Et donc cette idée-là, ça a donné une vingtaine d'années de réflexion, et puis des aphorismes, des mots courts, des phrases, des réflexions qui permettent de donner le résultat.
1: C'est ça, tu me fais la transition, merci beaucoup, parce que c'est ça la question que j'allais te poser. Combien de temps t'as mis pour l'écrire ? Donc tu viens de répondre, 20 ans. Est-ce que, à l'époque, il y a 20 ans, on n'avait pas encore les ordinateurs et toute cette technologie que tu connais. Nous, on était au crayon et au papier, comme quand j'ai interviewé Naman, la toute première fois que je l'ai rencontré. Il me disait que le papier et le crayon, c'était hyper important pour ressentir les choses. Est-ce que toi, c'est pareil ? Tu te balades avec un calepin et des crayons et tu écris quand te viennent les pensées ?
2: On est en 2026, donc il y a 20 ans, on était en 2006, on avait quand même déjà Internet et les ordinateurs.
1: Mais, ouais, j'aurais dû dire 25 ans.
2: ouais, c'est ça en fait. Internet arrive en 97-98 en France, et moi, je commence à vivre Génération H à partir de 95, donc effectivement en 94, 93, 95, j'avais tout un tas de calepins que j'ai conservés précieusement dans mes dossiers et dans lesquels j'ai noté beaucoup de choses. Mais l'idée pour moi, par rapport à cet ouvrage, c'était surtout que je manquais de références à l'époque. Au lycée, on nous apprenait pas forcément les auteurs qui moi m'intéressaient, m'interpellaient ou allaient dans le sens des questionnements que j'avais. Et donc je lisais énormément, je lisais un livre par jour quand j'avais 10 ans. Et donc j'ai vraiment constitué une bibliothèque très très large très tôt, et je prenais des petites notes, des petites références qui au fur et à mesure ont fait une bibliographie. Après, je suis devenu universitaire, donc j'ai lu un peu plus de livres et ça a solidifié ma pensée. Le manuel de survie, c'est pas un livre que j'ai écrit à la légère, dans le sens où il y a énormément de réflexions qui sont profondes, mais qui se déploient sur le spectre de tout ce qu'on peut rencontrer dans la vie. Et donc pour le coup, c'est vrai que j'ai commencé, pour répondre à ta question, à écrire les premières références au crayon et au papier.
1: Et oui, et donc il y a plus de 25 ans, enfin du moins il y a 20 ans au moins, de ce que tu t'en souviens. Est-ce que tu te souviens quand tu es devenu réellement écrivain? Et après, on essaiera de faire le lien, parce que tu disais, hein, tu l'as appelé comme ça, parce que c'est vraiment ça, c'est plein de petites phrases, plein de petites réflexions qui sont utiles, c'est un manuel, on va développer ça un peu plus tard. Mais d'abord, voilà, 13 livres quand même, c'est pas rien. Tu le disais, t'es avant tout auteur, écrivain, et puis universitaire ensuite. Mais quand est-ce que réellement tu es devenu écrivain ?

0: Alors, j'ai écrit mon premier livre à 9 ans. Et c'était un roman policier. Et je l'ai. Il faisait quelques pages. C'était une énigme. Moi, j'étais fan de bande dessinée, mais j'étais surtout fan de livres de Sherlock Holmes, d'Arsène Lupin, de Agatha Christie, tu vois, des énigmes et tout. Et disons qu'à 9 ans, j'en ai écrit une, pas super géniale, mais je l'ai écrit donc à la main, au crayon, j'ai fait la couverture, et après j'étais tout fier, je suis allé le vendre à mon père. Je crois que je lui ai vendu, je sais plus, 5 ou 10 francs, et après je l'ai récupéré. Évidemment, et donc je l'ai toujours caché dans un coin de la maison. Donc mon premier livre véritablement, c'était à 9 ans, et c'est rigolo parce que ça veut dire que depuis, c'est vraiment une vocation quoi. Depuis que je suis petit, l'écriture a été un moyen de défense et d'expression dans un univers qui était compliqué. J'étais dans un écosystème, on va dire, qui n'était pas bienveillant pour un enfant. Et en fait, la lecture et les livres étaient un moyen de... c'était en même temps une protection. Et le fait d'écrire, c'était un moyen de me... En fait, comme un sport, quoi. Je dis souvent, oui, d'ailleurs, qu'on a... on a quelque chose qui est assez particulier puisque le cerveau est un muscle et c'est le seul muscle qu'on arrête de faire travailler quand on quitte le lycée ou on arrête la fac.
1: Exactement, ça c'est très très très bien dit. On retiendra, tu le redis, hein, survivre dans cette société. On sait que l'école elle est obligatoire jusqu'à 16 ans, ensuite l'instruction elle est payante. Est-ce que pour la majorité de la population n'ayant pas accès aux hautes études, est-ce que c'est concrètement, tu penses, pour qu'on n'en sache pas trop?
0: Non, d'abord, je pense qu'en France, on est un des seuls pays au monde où l'université est quasiment gratuite, puisque l'université, s'inscrire une année à la fac, ça coûte 250 euros. Donc, 250 euros l'année pour avoir plus de, des dizaines d'heures, de mémoire 280 ou 300 heures sur une licence, 350 sur un master. Je veux dire, c'est un luxe qu'on a en France et c'est une lutte. C'est un luxe qu'on a obtenu de haute lutte sociale et aujourd'hui, il faut se réjouir d'avoir une université quasiment gratuite. Même si son état est difficile parce que le gouvernement ne met pas assez de fonds, mais je veux dire, si vous êtes un jeune de n'importe quelle condition, vous pouvez avoir accès au savoir et à l'université. Moi, j'étais dans un collège qui était en zone d'éducation prioritaire et j'ai terminé avec un doctorat, puis maître de conférence et aujourd'hui professeur des universités. Donc, la méritocratie, elle existe aussi.
1: Bien sûr, bien sûr. Et c'est hyper important de le dire, hein, parce que je pense que tu as entendu les manifestations un peu partout dans les lycées aujourd'hui. Ils manifestent pour des causes qui sont nobles aussi, un peu comme nous on a fait quand on avait 20 ans. On veut que ça évolue. Et merci beaucoup, voilà, de rappeler que l'accès à l'information, l'accès sans Internet, hein, bien sûr, mais l'accès aux études et à l'instruction, c'est encore possible. Si vous avez envie de reprendre les études aussi, quel que soit votre âge, c'est encore possible. Bien sûr.
0: Il y a ce qu'on appelle la formation professionnelle, mais il y a aussi la formation continue. Et aujourd'hui, nous, dans notre université, on accepte des étudiants de tous âges. Il y a même des retraités qui, après une vie de labeur, viennent s'instruire. Et on a aussi des gens qui, en fait, sont la journée au taf et qui viennent apprendre des choses, que ce soit en philosophie, en histoire, en géographie, en sociologie. Donc, il faut bien comprendre qu'après, c'est une démarche. La difficulté, c'est pour, et ce qui est problématique, c'est que, en fait, on a des journées qui sont des journées où on taffe minimum 35 heures, qu'on a des familles, et évidemment, c'est difficile d'aller au cours du soir pour rattraper les choses, mais tout est une question de volonté. On peut aujourd'hui changer de destin, changer de fonction, et il faut se servir. de cette chance aujourd'hui que l'université soit si peu chère en France.
1: Exactement. Merci beaucoup donc de rappeler tout ça, hein, parce que tu es bien à ta place pour en parler. On va parler donc de ce livre-là, mais avant ça, on va s'écouter un titre avec Big Red dans lequel tu as participé, parce qu'on va parler de tout ça en deuxième partie. Hein. Restez bien avec nous, ceux qui nous suivent sur le live, parce que donc on va parler de ce livre, Manuel de survie dans ce monde de merde. Voilà, qui est composé de plein de citations d'Alexandre, de choses qu'il a écrites donc il y a plus de 20 ans, et durant 20 ans. C'est un livre qui propose 7 thèmes, 7 façons de survivre à son job, à la société, à son couple, à sa famille, la société dans laquelle nous sommes obligés d'évoluer malgré nous, survivre à notre intimité aussi. Là, tu as fait appel à des artistes, on l'a mentionné en début d'émission, Charlie B ou encore Big Red. On va s'écouter ce titre-là. On a 2 minutes là pour expliquer aux auditeurs pourquoi chanter en plus de tout ça, toutes ces casquettes que tu as.
0: D'abord, en fait, je voulais travailler avec Big Red depuis très longtemps. Depuis les générations H, je produis de la musique. J'ai produit plus d'une centaine de morceaux et j'ai même obtenu un disque d'or avec le titre Chalawa que j'ai produit de Yanis Odua, qu'on a reçu justement l'été dernier. Donc j'étais très fier de ça. J'ai collaboré avec une cinquantaine d'artistes et j'avais encore jamais collaboré avec Big Red, qui pour moi est l'artiste crossover le plus intègre, le plus hardcore dans ses propos, et celui qui correspond le plus à ma mentalité et au livre Manuel de survie dans ce monde de merde. Donc en fait, c'était naturel que la connexion elle se fasse, et je suis très très fier parce que on a produit l'instrumental avec mon compère Elijah. Donc on a fait l'instrumental, je voulais que ce soit un titre drum and bass avec la vibes Bristol 93. On l'a envoyé à Big Red, qui depuis longtemps suit les bouquins que j'écris. Il a tout de suite accroché, donc il a écrit son texte, il est allé l'enregistrer au Odic Studio et il m'a offert ce titre qui aujourd'hui tourne un petit peu partout. Et donc c'est vraiment un honneur pour moi que d'avoir Big Red dans la playlist des artistes que j'ai produits, et surtout qui est le premier artiste à avoir sorti un titre original pour Manuel de survie dans ce monde de merde.
1: Et ça ne fait que commencer, ça n'est que le début, hein, parce qu'il y a Charlie B aussi qui y a participé. On aura un plaisir, hein, de passer ce titre-là aussi, pourquoi pas, dans la spéciale single de Kikaliente. Pour l'heure, on s'écoute Pussy Wool Funeral. On va développer juste après ça. C'est le moment musique maintenant dans Kikaliente. À

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2: Yes, I possible funeral, manuel de survie dans ce monde de rêve, dans ce monde de merde. Et c'est ça que j'ai dit dans la story que je viens de dire, tu vois, lapsus révélateur, parce que ce serait tellement mieux d'avoir un manuel de vie dans un monde de rêve, tu vois.
1: Ah, j'aurais bien aimé l'écrire, mais pour le coup, la réalité, c'est que c'est pas un monde de rêve dans lequel on vit, quoi.
2: Exactement, exactement. Et donc, tu disais, hein, juste avant qu'on se passe le titre de Big Red, qu'il était lui aussi brut, complètement cash. Toi aussi, hein, tu l'es brut de décoffrage. On parle de ce livre, hein, bien évidemment, qui est mis en avant par Big Red dans le titre qu'on vient d'écouter, Pussy Wolf Funeral. Toi, les libraires, ils te boudent, entre guillemets, hein, puisque tu es noyé dans la masse des sorties multiples de cette rentrée. Les artistes te soutiennent et du coup ça fait parler. On en parle aussi ce soir dans Kikaliente. Toi, quel est ton objectif exactement quand tu poses ta voix sur des titres comme celui qu'on vient de s'écouter là avec Big Red?
1: Bah, c'est-à-dire que moi, en fait, je suis producteur et quand je choisis de produire une instrumentale avec des musiciens et que derrière je choisis un artiste et que je lui propose un projet comme le projet que je propose avec Big Red, je sais très bien que en fait j'alimente l'underground et le public qui me suit, quoi. J'écris pas pour en fait les moutons, j'écris pas pour des gens qui sont totalement et qui acceptent tout ce qui se passe dans la société. Donc il y a beaucoup de rebelles et de gens qui sont dans les milieux alternatifs ou qui pensent différemment, qui me suivent. Donc moi, mon modèle d'expression, il est multimédia. J'écris des livres, je réalise des films, je produis de la musique, je donne des cours à l'université. Et quand je produis un titre comme celui-là avec Big Red, ce que je souhaite, c'est que la vibe qui sort du morceau, elle illustre l'énergie qui sort du livre. Et là, c'est exactement ce que Stéphane m'a fait, quoi. Il a donné une énergie qui est vraiment une énergie radicale. Et le titre, le livre, il est radical. Donc c'est normal qu'en fait les libraires aient des difficultés à le mettre en avant, puisque aujourd'hui les libraires sont dans le système capitaliste et ils vendent des ouvrages qui sont des ouvrages de Bolloré, ils vendent du Jordan Bardella, ils vendent du Eric Ciotti, ils vendent du Marion Maréchal. Donc en fait ils vendent tout un tas d'auteurs réactionnaires. Et moi, je suis un auteur d'avant-garde, underground et radical. Comme Big Red est musicalement underground, d'avant-garde et radical. Donc nous, nos moyens d'expression, c'est des moyens qui sont alternatifs et on fait pas partie de la dimension mainstream. D'ailleurs, il faut voir le livre, alors que quand je sors un livre sur Bob Marley ou que je sors un livre sur Tonton David, je suis invité partout sur France Inter ou sur RTL pour parler de ça. Mais quand j'écris un livre vraiment radical, et c'est mon livre le plus radical, ben tout d'un coup on me dit waouh. Où on dit, puisque c'est ce qui est sorti de plusieurs journalistes, hein, qui m'ont relayé, ouais, Grondeau, il est ingérable, on va l'inviter. Et en fait, ce dont il parle. Alors que c'est pas chaud, c'est juste que moi, en fait, j'explique que dans ce monde, on peut être libre, et on peut être intègre par rapport à ses idéaux. On peut vivre dans ce système et sans être un mouton. Il suffit juste de trouver les bonnes solutions et voilà, maintenant j'arrive à 48 ans et ça fait plus de 30 ans que je réfléchis à ça. Et donc là, je propose ces solutions.
2: Même parmi tous les autres livres que tu as écrits, hein, Pangée et l'Inter... alors j'arrive jamais à le dire, tu vas le dire mieux que...
1: L'altermétropolisation.
2: L'altermétropolisation, génial, génial. J'adore tes bouquins, personnellement, je te le dis. Merci d'écrire ce genre de livre parce que sinon, personne ne le ferait. Et c'est là où tu te démarques parce que je suppose que les ventes sont bonnes aussi. On ne donnera pas de chiffres à l'antenne, mais c'est un très très bon manuel. Hein. Si vous nous regardez là, quel que soit le réseau social sur lequel vous vous regardez l'émission ce soir, vous nous écoutez, allez chercher ce livre, commandez-le, hein, parce que même si vous ne le trouvez pas ni à la FNAC ni à Cultura, sachez que vous pouvez le commander. Il est disponible en direct via la maison d'édition La Lune sur le Toit.
1: D'ailleurs, commandez-le en direct, justement par rapport au mode de fonctionnement Alter.
2: Ouais.
1: Privilégiez les circuits courts, hein, de l'éditeur au lecteur. En fait, le bouquin, il est à 15€ sur le site de lalunesurletoit.com. Vous pouvez l'avoir dédicacé. C'est bien mieux que de passer par Amazon ou par la FNAC qui nous, en fait, nous raquette 10€ sur chaque bouquin. Alors bah qu'en oui. fait, ils font rien du tout. Quoi.
2: Ils prennent leur marge et ils font rien du tout et ils mettent même pas en avant.
1: Plus que leur marge, il faut voir que la FNAC ou Amazon, elle prend 5 ou 6 fois plus que l'auteur lui-même. Sans aucune raison, quoi. Uniquement parce qu'ils ont le monopole. Donc, si vous voulez soutenir les auteurs indépendants et les éditeurs indépendants, allez directement chez eux et voilà. Et en plus, c'est cool. Moi, je passe régulièrement faire les dédicaces. Donc, là, vous avez tous les bouquins qui sont à 15€ au lieu de 20€ en boutique. Donc, n'hésitez pas. Ne croyez pas qu'en fait les libraires indépendants sont indépendants. Ne croyez pas que les petites librairies elles favorisent les auteurs indépendants et les auteurs radicaux. C'est faux.
2: Merci pour ta franchise. Donc, on va développer là 7 thèmes, 7 façons de survivre. On le disait hein, juste avant le titre de Big Red. On est obligé quelque part d'évoluer dans la société qui nous habite ou qu'on habite tout simplement parce que ben voilà, même si on est anarchiste quelque part, on est quand même obligé d'avoir un compte en banque, un numéro de sécurité sociale, etc. Mais dans ce livre, tu donnes des conseils, énormément de conseils. Tu donnes tes avis aussi sur des moments de ta vie que tu as vécu. On peut le dire à l'antenne, hein, puisque tout le monde le sait maintenant, Joao, il est là dans ta vie depuis un moment. On le salue s'il nous écoute. On salue Lénie aussi et toute la team de reggae.fr. L'affiliation avec Génération H, dans ce livre, tu donnes des conseils, par exemple, comme ne pas faire d'enfants, pour pas les faire grandir dans cette société de merde dans laquelle on vit. D'où t'es venu ce conseil et comment il a réagi, Joao, par rapport à ce conseil-là que tu as écrit dans ce manuel?
1: Alors, c'est un peu plus compliqué que ça, parce que je commence justement en disant que pendant longtemps, je pensais et j'étais plutôt contre le fait de faire des enfants par rapport au principe que le monde dans lequel ils allaient naître était vraiment crade et dégueulasse. Et en fait, bah, les choses, elles sont simples. Et on est tous avec nos paradoxes et nos contradictions. Et donc moi, la femme que j'aime, elle m'a donné envie de faire un enfant. Et mon enfant, en fait, m'a réconcilié avec beaucoup de choses que je n'aimais pas dans cette société. Et surtout, il m'a donné l'envie de me battre encore plus et de construire un monde meilleur. Et donc, pour le coup, c'est la raison pour laquelle j'ai écrit ce manuel en premier. Parce que j'avais pas mal d'autres projets, j'étais pas forcément tourné sur l'idée de sortir ça, mais je trouvais que c'était important que quand il soit grand, qu'il aura 16, 17, 18 ans, parce que le livre quand même est un peu il est un peu dur pour un enfant ou pour un adolescent.
2: Puis il y a des choses qu'il comprendrait pas encore aujourd'hui.
1: Ouais, il y en a pas mal. Donc pour le coup, c'est un livre qui lui servira de manuel pour s'en sortir dans la vie, même si j'ai fait en sorte qu'il ait beaucoup moins de difficultés à affronter que moi, au même âge que lui, et voilà. Mais bon.
2: Ouais, je pense qu'on a fait la même chose. Hein. Tu as quasiment le même âge que moi. Hein. Je suis un peu plus vieille que toi, mais on a tendance, nous, tous ceux de notre génération qui se reconnaîtront là, qui nous écoutent, à avoir mis nos enfants à l'abri, et on sait comment on a fait. Tout simplement par rapport à cette étude-là de la société dans laquelle on est obligé d'évoluer, comme je le disais. Dans ce livre, tu parles de partir à l'aventure, tu parles de l'avenir, tu parles de la paresse, tu parles du refus de l'ordre établi. Est-ce que tu peux expliquer aux auditeurs un petit peu s'il y a un ordre, si tu as eu une idée de trame pour ce livre-là?
1: Alors, il y a vraiment un fil conducteur, mais ce que je voulais, c'était écrire un livre qui plaisent à tous les gens qui lisent pas, en fait. les gens lisent de moins en moins. Et pour le coup, je me suis dit que proposer un ouvrage sous forme d'aphorisme, c'est-à-dire de pensées assez courtes, c'était le moyen de faire que tu pouvais ouvrir le bouquin le soir avant de te coucher, ou à l'apéro avec des potes, ou à n'importe quel moment du matin ou de la journée.
2: Surtout à l'apéro avec les potes.
1: Il y a de quoi lancer des bons débats, hein.
2: C'est clair, et puis rire aussi, parce que quand tu parles du permis de faire des enfants, l'idée de faire un permis de faire des enfants, si ma fille écoute l'émission ce soir, ma fille qui a 23 ans, qui va en avoir 24 donc en décembre, elle a inventé, enfin je sais pas si c'est elle qui l'a inventé, hein, mais il y a déjà 5 ans de ça, quand elle avait à peine 20 ans, elle avait déjà fait un pilote pour un mini-film qui racontait cette histoire-là, parce que il y a beaucoup d'enfants qui doivent le dire aussi à leurs parents, et t'en parles dans le livre aussi. Nous, on n'a pas demandé à venir au monde. C'est nos parents qui, parce qu'ils s'aimaient, ont fait des enfants, comme tu le disais pour Joao, et on n'a pas choisi non plus nos prénoms.
1: Alors ça... Non. En fait, il y a plusieurs choses qui vont dans ce sens. D'abord, ce que je dis, c'est que si vous analysez le système, vous vous rendez compte qu'il y a des permis pour tout. Il y a des diplômes pour tout, sauf pour les deux choses les plus importantes de la vie, c'est-à-dire donner la vie et mourir. On n'a pas le droit d'avoir de permis ou de diplôme pour faire des enfants, et on n'a pas le droit de décider de sa mort. Et c'est quand même paradoxal qu'il y ait des permis pour prendre la voiture, ou qu'il y ait des diplômes pour enseigner telle ou telle chose, et les choses celles qui on donne et celles qui nous prennent le plus de responsabilités, finalement c'est celles où il n'y a pas de permis. Donc moi, je suis parti de ce constat-là, et effectivement, je trouve que bon, c'est un peu original. Après, je dis pas qu'il faut inventer un permis pour faire un enfant, puisque heureusement, moi, mon leitmotiv, et c'est ce que tu disais, c'est que je suis plutôt partisan d'un ordre, mais d'un ordre sans le pouvoir. C'est-à-dire que j'estime que l'homme doit être responsable, il est capable de s'autogérer s'il est éduqué, et que donc, en fait, le problème, c'est pas la question de l'ordre, c'est la question de la domination et de la politisation de l'ordre. Donc, en fait, moi, je suis pour l'ordre sans le pouvoir, c'est pour donc expliquer ça bien mieux que moi, et donc c'est plutôt... effectivement, il y a aussi le permis de tuer qui n'existe pas, même si quand tu es dans l'armée, tu peux avoir ce permis de tuer. Donc pour le coup, en fait, après sur le choix des prénoms, tu sais, c'est un peu comme pour le choix des religions, hein, c'est-à-dire que beaucoup de gens, en fait, prennent beaucoup de décisions pour des enfants, et les enfants se retrouvent à 13, 14, 15 ans un peu étonnés de se retrouver avec une religion, un nom auquel en fait ils se trouvent pas du tout, avec lequel ils se trouvent pas du tout en conformité. C'est pour ça que nous on a expliqué à Joao qu'il décidera s'il a envie de croire en Dieu, et il décidera le Dieu auquel il a envie de croire. Et c'est pour ça que moi, d'un point de vue personnel, à 14-15 ans, j'ai choisi, et autour de moi, qu'on m'appelle Sacha, et donc plutôt que Alexandre, et c'est un nom où tous mes amis m'appellent par ce prénom. Donc voilà, c'est tout un tas de choses. C'est vrai que le manuel, je le dis dès le début, c'est pas un manuel qu'il faut prendre au premier, deuxième ou troisième degré. C'est un livre qui fait marrer aussi, qui se prend pas au sérieux, où il y a beaucoup de choses qui sont de l'ordre de la culture générale, qui font partie de plein de civilisations, de plein de philosophies différentes, de plein de continents différents. J'ai la chance d'être géographe à l'université, d'avoir beaucoup voyagé, d'avoir rencontré beaucoup de gens, et donc pour le coup je m'inspire de toutes ces expériences, et j'essaye quand même d'être marrant, quoi. Et apparemment les gens se marrent bien.
2: Et oui, c'est vécu, c'est du vécu. En tout cas, je viens de le remontrer à l'antenne là. Allez l'acheter directement sur lalunesurletoit.fr. On va faire une petite pause.
1: .com,
2: pardon. Lalunesurletoit.com. Donc petite pause jingle, et on se retrouve juste après ça pour la troisième et dernière partie de cette interview.
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2: Et on se retrouve hein, tous les mardis, bien sûr, depuis 9 saisons maintenant. On est dans l'épisode 4 de la 9e saison. Bienvenue à toi, toi, toi qui passe par là, dans la radio, dans ta voiture. Si tu nous écoutes sur Internet, où que tu sois, en Afrique, à La Réunion, big up Charles qui nous écoute depuis La Réunion, toujours comme d'habitude, tous les mardis. On l'embrasse bien fort, sa sœur et toute sa famille. Et on embrasse bien sûr tous ceux qui nous écoutent actuellement avec Alexandre Grondeau. Donc, on parlait de ce livre-là, dans lequel tu préviens, tu disais hein, juste avant le jingle que tu préviens au début du livre, tu nous avertis, je te préviens, tu seras prévenu. Et à la fin du livre, tu dis, ben oui, effectivement, je t'avais prévenu. Donc, on sait à quoi on doit s'attendre. C'est une jolie intro que tu proposes dans les premières pages. Ça, c'est quelque chose que tu as écrit avant de poser toutes les phrases ou c'est quelque chose que tu as fait tout à la fin de l'écriture du livre?
1: Allez, en fait, je me suis demandé s'il fallait pas pour. Enfin, je pensais qu'il fallait un avertissement quand même pour le livre. Parce que c'est vrai qu'il est quand même assez. Tout à l'heure, je le disais, il est assez radical et il peut être perçu comme un peu violent sur certaines positions, sur le système et tout. Donc, mon idée, c'était de montrer qu'il y avait de l'humour. Mais qu'en même temps c'était sérieux, donc j'ai dit que dans l'avertissement qu'en fait bah, c'était un livre qui s'adressait à un certain type de personnes et pas trop à d'autres, donc bah, si vous êtes réactionnaire, fasciste, misogyne, si vous êtes anti-étranger, si vous êtes contre la liberté d'expression, si vous êtes, vous pensez que le réchauffement climatique n'existe pas, je vous conseille d'acheter le livre et de le brûler.
2: Exactement.
1: Voilà. Comme ça, les gens le liront pas. Par contre, si vous êtes ouvert d'esprit. Si vous êtes antifasciste, si vous êtes écologiste, si vous êtes inclusif, si vous pensez que le monde peut changer, qu'on peut le construire, si vous êtes solidaire, si vous êtes pour l'autogestion, si vous êtes pour la liberté, ce livre il est pour vous quoi. Et en fait moi j'essaye de faire l'amalgame de tout un tas d'influences qui viennent d'Asie, qui viennent des Amériques, qui viennent du continent africain, qui viennent de l'Occident, et de montrer en fait combien la liberté est quelque chose de précieux et qu'on peut la cultiver même de manière éphémère dans notre société malgré toutes les injonctions, toutes les coercitions qu'on doit subir. Et Dieu seul sait qu'il y en a beaucoup. On est en fait et on peut rester des pirates et arriver à s'en sortir. Évidemment, on doit accepter, parce que la vie c'est un compromis, on doit accepter un certain nombre de choses, mais on n'est pas obligé de renier nos valeurs. Et donc voilà, c'est ce dont j'ai parlé. C'est un livre sur la liberté d'être. La liberté de jouir, la liberté de vivre, la liberté d'être bienveillant et la liberté de dire fuck à tous les connards.
2: Et oui, et puis c'est surtout un grand manuel qui va nous être utile pour toute notre vie à partir d'un certain âge, puisque tu le disais, la joie, oui, il a 9 ans, c'est ça ?
1: 11 ans,
2: genre. 11 ans, bah ouais, tu vois, j'ai du retard encore. Hein. Du coup, faut pas le lire avant d'avoir, on va dire 18, 17, 18 ans, quand on est un peu plus éveillé.
1: Non, je pense que tu peux le lire à partir de 14, 15 ans. Hein. Si t'es en grosse crise d'adolescence ou si vos enfants ils sont en grosse crise d'adolescence, déjà à 14, 15 ans, tu peux le lire. Hein. Moi, je lisais des trucs super hardcore Akinbe, je l'ai lu à 14-15 ans. Voilà. Maintenant, il faut le lire avec une distance, c'est-à-dire que tu peux lire ce livre avec avec tes enfants et leur expliquer en fait de quoi il s'agit. Le rapport au travail, le rapport au pervers narcissique, les rapports de domination, les rapports sociaux où il y a des gens en fait qui passent leur temps à te prendre ton énergie et qu'il faut les éloigner et que c'est pas parce que quelqu'un est ta famille que t'es obligé d'accepter en fait qu'il te bousille ta vie ou voilà. Éloigner les parasites de soi, ça tu, un enfant il peut le comprendre très très tôt dès l'école primaire et tout. Donc il y a des éléments qu'on peut présenter à un enfant et d'autres un peu plus tard, quoi.
2: Exactement, ouais. Et puis on utilise le terme s'éloigner des vampires, hein, puisque c'est exactement ce qu'ils font. Ils nous vampirisent, ils nous prennent nos énergies et ils nous vident. Et après, on a du mal à comprendre pourquoi on existe. Et tu l'as bien dit, voilà, 14-15 ans, c'est une très très bonne réponse parce que voilà, il est super utile aussi aux adolescents qui sont en mal de vivre, qui cherchent une raison d'exister. Parce que quand on a cet âge-là, on se pose souvent la question, ben pourquoi on est là? Quel est notre rôle dans la société? On apprend, on grandit en même temps qu'on vit des changements dans notre corps. Donc c'est un bon livre aussi, de très très bons conseils pour rigoler. Voilà, comme tu le disais, en se couchant le soir avec son homme ou sa femme, ou son homme, comme vous voulez, vous faites ce que vous voulez, vous êtes libre, comme le dit Alexandre. C'est un très très bon livre de chevet, un livre d'apéro, un livre pour plein de moments de la vie à avoir sous le coude. Tu parles.
1: Et puis il y avait un truc, pardon, excuse-moi.
2: Ouais, vas-y.
1: Ce que je voulais dire, c'est que c'est aussi un livre d'espoir parce que pour ceux qui ont lu Génération H et qui ont lu justement les adolescents un peu fous dont je parle, qui avaient 15-16 ans, en fait, on a réussi dans la vie, quoi.
2: Exactement.
1: C'est pas parce que vous pensez différemment, de manière alternative, que vous avez un style de vie différent, que vous avez pas votre place dans la société, en fait. Vous avez grave votre place, et c'est ça que j'ai voulu écrire avec ce livre. On a notre place dans la société, même si vous êtes rebelle, vous acceptez pas certaines choses, vous avez pas à être exclu, en fait. Vous avez vraiment votre place, vous pouvez la trouver. Et le secret, par contre, c'est le travail.
2: Exactement, et on embrasse Valentin et Gégé qui se reconnaîtront, qui savent de quoi on parle. Tu prônes dans ce livre aussi, tu prônes le collectif, c'est vraiment pour toi le plus important, hein. L'individu en avant, dans un ensemble cohérent. Est-ce que tu penses, toi, que l'égoïsme, il a encore sa place dans notre société ou ce sera fini un jour ou un autre?
1: Déjà, je réagis à un commentaire. Effectivement, réussir, ça veut pas dire réussir à être blindé et à gagner beaucoup d'argent. Réussir, ça veut dire s'épanouir en tant qu'être humain, être fidèle à ses valeurs, intègre, ne pas se renier. Et on n'a pas besoin de Rolex au poignet. Exactement. Ce qu'on a surtout besoin, c'est d'un entourage et d'un environnement qui soit sain.
2: Et on a besoin des autres aussi. Donc l'égoïsme n'a pas sa place.
1: Par rapport à l'égoïsme, moi je différencie l'égoïsme de l'individualisme. L'individualisme, c'est que pour être heureux, tu as besoin que les autres soient bien, se sentent bien. Et l'égoïsme, c'est quand en fait le fait que tu sois heureux ou que tu sois bien, ça soit pour écraser et ça favorise le fait d'écraser les autres, et ça c'est négatif. Maintenant, mon point de vue, et voilà, moi j'ai pas de leçon à donner, mais mon point de vue et de mon expérience, c'est que je pense pas que l'égoïsme va disparaître de cette planète. Et j'ai pas écrit un livre qui est un livre de doux rêveurs, et c'est pas un livre de peace and love, et je dis faisons l'amour dans les champs et tout va s'arranger. Moi, ce que je dis, c'est qu'en fait le monde, il est dur, il est très dur. Il y a énormément de gens négatifs, il y a énormément de galères, il y a énormément de choses qu'il faut affronter. Mais on peut les affronter la tête haute, on peut les affronter en restant fidèle à ses valeurs, on peut les affronter et réussir sa vie en étant des gens qui sont des gens nobles, bien, intègres, loyaux. Et c'est ça le plus important. En fait, créer des petits groupes autour de soi où les gens sont sains, et surtout éloigner les parasites, les égoïstes et les gens qui sont là juste pour en fait profiter de vous ou vous prendre votre énergie. Ça, c'est vrai que un enfant, il peut le comprendre très tôt, très vite. Et je pense que c'est important dans l'éducation de chacun de savoir que on se réalise. L'égoïsme, c'est un défaut qui est horrible comme la jalousie. Malheureusement, il sera pas éradiqué de notre planète.
2: Ouais, c'est ça, comme tu le dis, malheureusement. Et puis, comme tu le dis aussi si bien, réussir, c'est s'épanouir. Et comme le dit le commentaire dont tu parlais, on n'a pas besoin d'argent pour réussir. L'important, c'est d'être heureux dans sa vie, d'aller au boulot, les pieds en avant le matin. Si tu y vas en reculons, tu achètes le livre et tu comprends, tu auras la réponse dedans. Si tu n'aimes pas la vie que tu as au jour d'aujourd'hui, tu achètes le livre La Lune sur le toit.com et tu auras la solution dedans. C'est un manuel de survie dans ce monde de merde. C'est écrit dessus. C'est comme le port salut. C'est vraiment très très bon. Allez le chercher. Alexandre vous l'a dit en deuxième partie d'interview. Il est à moins de 20 euros. Il est à 14 et quelques euros directement via l'édition La Lune sur le toit, dans laquelle vous pouvez trouver également les livres sur Bob Marley, sur Tonton David et également tous les générations H. Et on va finir, on a deux minutes pour en parler. Les générations H, ils sont encore disponibles à l'achat. Ils sont quatre tomes, très très bons. Tu peux nous en parler rapidement et on termine avec ça?
1: Ouais, c'est une quadrilogie qui parle de jeunes rebelles qui, dans les années 90, vont découvrir les milieux underground, ceux de la fête libre, des centres système, des free parties, qui vont prendre la route et qui vont vivre tout un tas d'aventures et découvrir combien la jeunesse peut être belle et la liberté s'apprécie, malgré tout un tas de galères qu'ils vont rencontrer. Donc, c'est notre histoire, l'histoire de beaucoup de gens. Là je vois sur le chat il y a beaucoup de lecteurs que je reconnais, qui sont des lecteurs du manuel, qui font plein de refs, et aussi des lecteurs de la quadrilogie. Donc
2: on les big up, on est là.
1: Et ouais, la quadrilogie elle montre aussi que l'histoire elle continue et que 18 ans, 48 ans, même combat, on est toujours là et on lâche rien.
2: Yes, ça c'est la phrase qui conclut cette belle interview. Merci beaucoup Alexandre Grondeau pour ton temps, aka Sacha, hein. Alexandre, c'est quand même un bien grand nom, un bien grand prénom. Tu le mérites aussi. Bravo pour tout ce que tu fais. Et à la revoyure, on cite bien sûr reggae.fr, hein, sans quoi le monde du reggae ne serait pas. Et on te salue bien haut, bien bas.
1: Merci à tous.
2: Comme tu voudras. Paradoxe, c'est le mot à la mode pour cette année 2026. Et on attend ton prochain roman. Merci Alexandre.
1: Allez, ciao.
2: Ciao. Et bisous à Lénie et bisous à tout le monde.
1: Allez, ça roule.
2: Ciao.
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2: Et on enchaîne maintenant avec du underground, hein, toujours comme Alexandre vient de nous le dire. On aime ça dans Kikaliente et on parle maintenant dans le quart de rap de Wallace Cleaver. C'est le Loir-et-Cher dans la place avec Epic Music dans Kikaliente. C'est un artiste français, hein, qui a choisi de faire du rap et un pas de côté surtout. Il est originaire, donc comme je vous le disais, du Loir-et-Cher. Il propose une musique assez personnelle, à la fois introspective, sensible et profondément ancrée dans son parcours. Dans ses textes, il raconte notamment le chemin d'un enfant de province qui se rapproche de la capitale, avec tout ce que ça représente en termes d'ambition, de découverte, mais aussi de souvenirs et de nostalgie. Le titre Passe à la vie est la référence. Isia est magique. On va se les écouter là dans quelques secondes. Chez lui, pas vraiment de posture, hein. Wallace Cleaver privilégie, comme les poètes, les mots, les émotions et les expériences personnelles avec une musicalité planante. Il parle des relations qui commencent, de celles qu'on aimerait parfois oublier, mais qui continuent de nous accompagner, et plus largement de cette période où l'on cherche à comprendre qui l'on est et où l'on veut aller. On en parlait également avec Alexandre. Les silences accompagnés de musique sont des moments de réflexion, d'analyse des paroles que l'on vient d'entendre. Cette démarche se retrouve dans son dernier projet, tout simplement intitulé « Merci ». Il contient 11 titres présentés comme une collection de morceaux dans laquelle le rappeur revient notamment sur l'environnement de son enfance et son évolution. Son écriture est précise et humble et il maîtrise l'art de se dévoiler au fil des morceaux. Wallace Cleaver ne s'est pas contenté de sortir Merci. Cet album est également accompagné d'un court-métrage de 30 minutes projeté exceptionnellement dans plusieurs salles de France à Bruxelles. Le concept a rencontré un véritable succès. 9 salles complètes, environ 1300 personnes dont 500 à Paris-Montparnasse, avec même un vinyle exclusif remis aux spectateurs. Une manière originale de prolonger son univers et de permettre au public de découvrir Wallace Cleaver autrement que simplement à travers ses morceaux. Wallace Cleaver, c'est un nom à retenir. Wallace avec deux L, Cleaver, C-L-E-A-V-E-R. On s'écoute maintenant Passe à la vie, Isia et Est-ce qu'un jour. L'album s'appelle Merci.

0: plus.
1: Wallace Cleaver dans Kikaliente. Son album s'appelle Merci. Allez le checker dans toutes les plateformes disponibles.
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0: très belle musicalité, j'en parlais dans le focus. Si vous l'avez loupé et que vous arrivez en cours de route dans Kikaliente, c'est tous les mardis soirs, 21h-23h.
1: Restez avec nous, le Kikaliente Reggae Show revient dans moins de 2 minutes. J'ai bien dit 2 minutes, pas une de plus. Sur certaines autres radios, vous entendez parfois 30, 40, voire 50 minutes de musique non-stop. Ici, dans Kikaliente, on fait encore plus fort. 120 minutes de reggae, de roots, de dub, le tout sans interruption, ou alors si peu. On n'est pas non plus chez... Par contre, on fait pas ça tous les jours.

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1: Et on est de retour après cette petite pause. Bienvenue, hein. Je suis sûre que toi, là, t'as été chercher un petit chocolat ou pas. Bref, comme vous l'avez entendu, on va parler maintenant des filles avec le label Stay Nice Music qui nous présente le Landmark Redeem. Et là, vous vous dites, mais non, mais Kika, elle passe jamais de One Redeem, donc Kikaliente. Donc, on va pas s'écouter trois titres avec la même musique derrière. Effectivement, là, on parle d'un projet reggae de 18 titres qui réunit un plateau impressionnant d'artistes issus de courants roots conscients et contemporains autour d'une même balade musicale cohérente. C'est le Landmark Redeem. Le projet met en vedette Kumar Faya, Ginja, Madison, Rachaylo, Chris Malaki, Ja Israi, Ja Riff, Toussaint le Liberator, Chrissy Webb et là, on entend un prénom de femme. Et oui, il y a des femmes dans cet album et il y a des femmes dans ces 18 titres. Et j'en ai trouvé une

Le reggae, le dancehall, le R&B à travers des projets tels que son dernier EP en 2023, Stay True, dont on avait parlé ici dans Kikaliente. Et puis elle fait des collaborations avec des artistes comme Shaggy, Mortimer, Tanya Stephens ou encore Queen Omega, comme on vient de le dire, qui apporte ses plus de 20 ans d'expérience en tant que figure marquante du reggae. Elle a conquis un public international grâce à son interprétation puissante, ses textes empreints de spiritualité et son titre très apprécié, No Love The Plate. Ensemble, elles deux célèbrent la force, l'esprit et l'énergie divine des femmes dans une collaboration qui transcende les générations et les styles. Majestic, c'est le dernier titre dévoilé du prochain album de Kalia, dont on parlera ici bientôt. Il a été publié sous le label Infable Records et on les salue. Il a été produit par Tony Kelly. Et puis on termine ce focus donc avec du zouk, il en faut de temps en temps, dans Kikaliente, un petit peu de soleil et puis de la joie de vivre tout simplement avec Jessie Belval qui est originaire du Gosier en Guadeloupe. On salue tous ceux qui nous écoutent là-bas avec le décalage horaire et elle interprète le titre Palolé, Palolé et on salue tous ceux qui nous écoutent là-bas. On salue bien sûr Tarus, ma voix off, Jérémy, sans qui il n'y aurait pas ce focus des femmes et sans qui il n'y aurait pas cet habillage de Kikaliente. Et c'est lui aussi qui nous a trouvé ce petit titre à découvrir donc maintenant dans le quart d'heure des femmes. On commence donc avec le Landmark Rhythm et Stay Nice Music avec le titre de Chrissy Webb, My Time. Vous allez kiffer. Roots Time is Now et bienvenue à toi qui te branche sur les ondes de ta radio préférée.

0: présager un très très bel album de Kalia à venir.
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1: Eh ouais, on est encore ensemble jusqu'à 23h. Ainsi, vous êtes encore là, c'est que vous tenez le coup. On souhaite bienvenue à Anne qui fait son entrée dans le chat de Kikaliente. On va parler maintenant de Dread Squad avec le Superfly Studio. Après le succès de son album instrumental Reggae from the Desert, dont on avait parlé ici dans Kikaliente, Marek Bogdanski, alias Dread Squad, retourne à son désert musical. Mais cette fois-ci, il n'est pas seul. Voices from the Desert, c'est son nouvel album dont on parle ce soir, qui offre une nouvelle perspective sur un univers déjà familier aux auditeurs. Un univers élargi, enrichi de voix et empruntant une voix légèrement différente de son prédécesseur instrumental. Là où les ambiances dub, les influences ethno-jazz et une riche instrumentation en direct occupaient autrefois le devant de la scène, les voix, les histoires et les personnalités singulières des artistes invités apporte désormais une dimension inédite à ses sonorités. Cependant, Dread Squad ne choisit pas la facilité. Voices from the Desert possède une identité propre qui mêle des éléments musicaux du précédent album à de nouveaux arrangements, des idées inédites et une impressionnante distribution de chanteurs. Missir Lou, qui ouvre ce voyage musical, est une mélodie traditionnelle aujourd'hui connue dans le monde entier. Ici, elle se part d'une forme nouvelle et hypnotique où la flûte et le saxophone se mêlent au kaval et au oud, un luth arabe qui ouvre ainsi la porte à un univers où reggae, jazz et musique du Moyen-Orient se rencontrent sans qu'il soit nécessaire de faire leurs frontières. Dès lors, l'album séduit par la diversité des voix et des personnalités qu'il propose, des racines profondes, du roots à un dub, rub-a-dub classique, La Sai, Trinity ou encore Marcus Eye, à une légèreté romantique avec Dub Princess, Marquis Lyrical, en passant par des mélodies et le calme méditatif de Sian Finn ou Tom Spirals qu'on salue, jusqu'à des prises de positions engagées et sans compromis, Docteur Ring Ring. Chaque chanteur ou chanteuse apporte sa propre touche à ce voyage musical, faisant de Voices from the Desert un album d'une grande cohérence qui surprend à chaque instant et à écouter, bien sûr, dans l'ordre des chansons comme elles sont proposées. Derrière ces voix se cache un véritable collectif musical. Dread Squad, véritable âme et cerveau du projet, joue d'une vaste palette d'instruments et qui rejoint par des musiciens de renom dont le talent propre de l'album apporte à l'album une couleur, une profondeur et une authenticité remarquables. Le tout a ensuite été peaufiné dans son propre studio, le Superfly Studio, où même les arrangements les plus complexes conservent leur puissance dub et leur spatialisation. Voyage from the Desert, c'est un album de 15 titres qui prouve qu'un voyage musical ne s'arrête pas là où s'éteint la dernière note du disque précédent. Parfois, il faut retourner au même endroit avec d'autres personnes et de nouvelles idées apparaissent. Il est sorti le 23 septembre, il y a quelques jours, et depuis, il est dispo sur toutes les plateformes. Nous, on s'écoute Dread Squad, Marcus Eye et Fat Frog pour le titre Ram Down, Dread Squad et Tom Spirals pour le titre Watch the Cloud Go By, et le dernier, Dread Squad Fit Lige Uka avec le titre Vaya Donde Vaya, le seul titre espagnol sur cet album, complètement en anglais. C'est maintenant.

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1: Et on big up Sedman qui vient de sortir encore un titre sur Bandcamp. Allez checker ça, hein. Il était mon interview pour le démarrage de cette nouvelle saison. On le salue. Pardon. On va parler maintenant de Tashino en autoproduction parce que comme on parle de Sedman actuellement qui s'autoproduit, eh ben on met en avant aussi dans Qui Caliente de nombreux artistes qui s'autoproduisent. Et c'est là un artiste dont on vous parle, certes, dans Qui Caliente, qui est en autoproduction, mais on vous parle surtout de son album avant sa sortie en exclusivité ce soir. Et je remercie Paul pour son accord. Tashino, Paul aka Tashino, hein, qui sort son nouvel album Tripping le 2 octobre. C'est donc en exclusivité que je vous le présente ce soir. 10 titres créés au cours des 18 derniers mois et déjà dévoilés à travers plusieurs singles hein, depuis le début de l'année. On y retrouve les MC britanniques du monde du reggae de renom, Charlie P, Ras Demo, Shinies McMenamin, les stars de l'Afro House, Id Aziz, Lizoui ou encore Ness Mbourou qui fait un feat avec lui sur le titre Nyo Kire, si je le dis bien, qu'on s'écoutera à la fin de ce focus et qui est magnifique. Il y aura aussi Kest Row du légendaire duo jamaïcain Case and Tex. Tripping reste fidèle à la tradition, la vraie tradition, hein, Tashino, de la musique, de la danse, dans un style différent, des instruments enregistrés en direct qui sont bouclés pour créer des rythmes organiques et dansants et qui fusionnent avec des sons électroniques et une puissante, vraiment une très très très puissante section cuivre. J'aurais dû écrire puissante plusieurs fois. Outre les morceaux chantés, l'album propose également des titres instrumentaux hein, qui mettent en valeur le son distinctif de Tashino sous un autre angle. On voyage d'un titre à l'autre en respectant l'ordre de l'album, du funk en passant par la house et la dub, des instruments qui nous entraînent dans l'univers éclectique de l'artiste. Les cuivres constamment présents nous rappellent également son amour du son authentique. On s'écoute maintenant dans ce quart d'heure avant quart d'heure dub, hein, puisque comme Jean-Phi le sait, Jean-Phi qu'on salue fidèle, auditeur de Qui Caliente depuis toutes ces saisons. On rappelle hein, que c'est la 9e saison et qu'on est sur le 4e épisode ce soir. Et pour fêter ça, ben voilà, on s'écoute Mr. Slideman, Time to Go, feat Charlie P et Nyo Kire, feat Ness Mbourou, dont je vous parlais juste à l'instant. C'est parti, music now. Et vous allez voyager, c'est sûr. Big up, Paul.

0: On fait un gros big up au manager Michael Léo qui est là et on parlera bientôt dans la Croche Corrézienne le 17 octobre, la Croche Corrézienne au Théâtre des Gavroches. On parlera de son artiste Tian, T-I-A, de Zen.
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0: La Croche Corrézienne, c'est le 17 octobre à Brive, au Théâtre des Gavroches. On vous en reparlera bien sûr dans un prochain Kikaliente. Salut Mickaël.

0: Et comme tu le dis, petite session évasion avec ces trois titres en exclusivité. L'album Tripping de Tashino sort le 2 octobre sur toutes les plateformes d'écoute légale. Tripping, ça s'écrit T-R-I-2-P-I-N. Tashino, T-A-S-H-E-E-N-O, si vous ne le connaissez pas.
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0: 22h45, comme d'habitude, depuis 9 saisons, le quart d'heure dub est là maintenant, rien que pour vous, avec Rasteo et Roberto Sanchez pour l'album The 40 Children, les 40 enfants, chez Evidence Music. Bien sûr, nos petits Suisses, on ne les évite pas, ils sont là à chaque Kikaliente. On les salue, vive Genève, vive la liberté, vive la neutralité, hein, pour reprendre un petit peu ce que Alexandre Grondeau disait en début d'heure. The 40 Children, c'est une œuvre captivante de Rasteo, hein, profondément enraciné dans le roots reggae, reggae, roots dub, c'est tout ce qu'on aime ici. Donc Kikaliente, c'est un artiste originaire du nord de Los Angeles qui livre un projet sincère et sans compromis, où chaque morceau reflète une vision consciente et un message spirituel fort, porté par des paroles profondes et touchantes. Entièrement produit par le maître de la production analogique Roberto Sanchez, Lone Ark. Autrement dit, cet album est à la hauteur du niveau d'excellence que le producteur basé à Santander a toujours maintenu. Le son est chaleureux, organique et intemporel et capture l'essence même du reggae roots classique, porté par des lignes de basse profondes comme on aime dans le dub et entraînantes, et les rythmes de batterie groovy et précis. The 40 Children crée une expérience sonore immersive, des harmonies vocales inspirantes qui se fondent harmonieusement avec de riches sections de cuivre, tandis que des solos de flûte mystiques confèrent à la musique une dimension éthérée et méditative comme on aime vous proposer dans Kikaliente. C'est bien plus qu'un simple album, The 40 Children. Cette œuvre est un véritable voyage, une véritable épopée, j'allais vous dire. Elle est empreinte d'authenticité, de culture et d'ondes positives. Elle s'impose comme une sortie incontournable pour les amateurs de roots reggae dub et pour ceux qui cherchent une musique profonde, authentique et porteuse de sens. On s'écoute pour clore ce Kikaliente et tous vous saluer, vous remercier, chaka chaka, et vous allez répéter avec moi, chaka chaka, Mr. Taxman et Willow Tree. On en profite pour ceux qui nous écoutent là aux alentours de Brive sur le 95.6 et 80 km autour de Brive sur Brenig FM le 2 octobre au My Beer, soirée chata au My Beers de Brive, soirée chata, pensez-y, hein, on se retrouve tous là-bas pour bouger nos boules. Pour l'heure, c'est du dub time maintenant dans Kikaliente. Je vous embrasse tous bien fort, à la semaine prochaine.

0: Taxman, Rasteo Roberto Sanchez.
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0: Et sur ce dernier titre, Willow Tree, on salue Vincent, Vincent F, qui rejoint le chat sur Kikaliente. Bisous à tous, ciao, rendez-vous la semaine prochaine. Oui.

0: dit si bien Anazim, le sol pleure. Willow tree, cry and cry again. Eternally. Sur ce titre, on se quitte. Je vous fais à tous de très très gros bisous pour ceux qui nous écoutent sur Brive et les alentours. Je le répète et je le rappelle au My Beers de Brive-la-Gaillarde, vendredi 2 octobre, soirée Chata, ambiance caliente, Chata style, twerk, musique, dance, soul au My Beers. Donc, on ne connaît pas encore l'heure, hein, mais je pense que ce sera l'heure à laquelle vous déciderez d'y arriver. On vous donnera plus de détails certainement sur les réseaux sociaux. Allez, je vous embrasse tous très très très très fort. Bienvenue aux nouveaux qui découvrent cette émission 21h-23h tous les mardis, qui caliente. Merci à tous les fidèles depuis 9 saisons pour votre présence et pour cette générosité que vous avez de me donner un petit peu de votre temps. Je vous aime. Ciao ciao ciao.
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